0: Autoroute, l'infotrafic revient dans un instant, mais tout de suite, le point sur les grands titres de l'actu et sur la météo.
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2: Bonsoir à tous, c'est l'information à la une. À l'international, Téhéran et Washington assurent avoir signé l'accord de paix au Moyen-Orient avant même la cérémonie prévue vendredi en Suisse. Donald Trump a paraphé le texte hier soir à l'occasion du dîner organisé à Versailles par Emmanuel Macron en clôture du G7. Un accord historique, souligne le président américain. Téhéran indique avoir signé électroniquement le texte hier soir, dont les 14 points ont été révélés à la presse par des responsables américains. Le traité implique la cessation immédiate et définitive des opérations militaire des deux parties dans la région, y compris au Liban, ainsi que la levée du blocus naval américain dans le détroit d'Ormuz. L'Iran affirme en retour que des frais de service seront appliqués à l'issue de 2 mois de négociations avec Washington pour tout navire souhaitant circuler dans le détroit. Et puis en parallèle de ces négociations, des bombardements israéliens ont visé hier soir le sud du Liban, et ce, en dépit du cessez-le-feu instauré par l'accord avec Téhéran. En marge de cette signature, le G7 s'est donc achevé hier soir par le dîner franco-américain organisé à Versailles. Emmanuel Macron a salué la remobilisation du G7 pour l'Ukraine dans sa guerre contre Moscou, ainsi qu'un changement profond de l'approche de Donald Trump dans cette guerre. Sur le terrain, pourtant, Kiev a été visé cette nuit par une attaque de missiles russes d'ampleur. En France, nouveau coup de chaud à venir. 26 départements du centre et de l'est sont colorés orange par Météo France face au risque de canicule. Des pointes à 37 degrés pourraient être enregistrées aujourd'hui, jusqu'à 40 dimanche, notamment en Ile-de-France. Votre météo locale dans un instant sur le 107.7. Le football pour terminer.
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2: Et le Mondial en direct, vous le vivez sur le 107.7, 0-0 à la pause dans le groupe L entre le Ghana et le Panama à Toronto. Dans le même groupe, l'Angleterre a frappé fort hier soir pour son entrée en lice. Succès 4-2 des hommes de Thomas Tuchel contre la Croatie. Début contrasté en revanche pour le Portugal de Cristiano Ronaldo, tenu en échec 1-0 par la République démocratique du Congo. Il est 2h, passé de 2 minutes, vous êtes bien sur le 107.7. Le retour de l'actualité, c'est dans 1 heure. Pour l'heure, ce sont vos conditions de circulation et on en parle juste après votre météo. Météo marquée par cette vigilance orange sur une grande partie du territoire, en particulier des départements du centre et de l'est, notamment du côté de l'Île-de-France ou encore du Puy-de-Dôme, du Cher ou de l'Allier. De très hautes températures attendues dès la matinée avec 29 à Toulouse, 29 également du côté de Paris, encore 31 à Bourges et surtout des averses orageuses qui vont dans un premier temps se cantonner au nord-ouest du pays dès ce matin entre la Bretagne, la Normandie et les Pays de la Loire avant de s'étendre du côté du centre et du sud-ouest du pays dans l'après-midi. Un temps orageux à l'inverse d'un temps calme et ensoleillé attendu du côté de Strasbourg. Les températures, elles, seront hautes pour la saison, vous l'avez compris, jusqu'à 32 à La Roche-sur-Yon et Castres, 33 à Strasbourg et Nantes, 34 à Toulouse, 35 du côté de Paris, 36 à Poitiers, Niort et Agen.
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0: Vous contournez Strasbourg par l'ouest sur l'A355. À l'écoute du 107.7, vous savez tout de l'état du trafic, la circulation dans la région. On y revient dans quelques minutes. 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
1: Vous voyagez à l'écoute du 107.7 sur la 355 qui vous permet de contourner Strasbourg par l'ouest. Vous arrivez de Colmar, Sélestat, Molsheim, Haguenau, Brumath ou encore Metz. Eh bien, sachez que le trafic est fluide.
2: Lors de votre voyage sur autoroute, vous allez sûrement croiser une zone où interviennent les services de sécurité. Ralentissez.

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1: Ça roule correctement en ce moment sur le contournement ouest de Strasbourg, vers le nord comme vers le sud de l'Alsace. Trafic fluide sur la 355.

0: Des pauses régulières le long de votre parcours, c'est indispensable pour rester bien concentré sur votre conduite. Les aires de repos et de service sont là pour ça. On continue, nous, en musique. Rendez-vous dans une dizaine de minutes, à peine, pour un nouveau point trafic avec la rédaction du 107.7.
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1: À l'ouest de Strasbourg, sur l'A355, pas d'incident à signaler. C'est un trafic fluide au cœur de cette agglomération strasbourgeoise.

0: Le 177, c'est la garantie de rouler en toute sécurité sur le contournement ouest de Strasbourg. Nous reparlons de vos conditions de circulation après les tubes d'hier et d'aujourd'hui.
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1: Merci d'avoir choisi Radio Vinci Autoroute, votre programme pour les 15 prochaines minutes de la musique, l'essentiel de l'actualité en France et dans le monde, la météo, et on commence par le trafic.
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1: Vous empruntez la 355, 25 km d'autoroute à l'ouest de Strasbourg, où la circulation s'écoule sans incident, et ce dans les deux sens de circulation.
2: Pour la sécurité de tous, sur autoroute, on roule à droite. On écoute ce même message en anglais.
3: The right lane is not reserved for heavy goods vehicles or slow vehicles. 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

0: 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On fait un point sur l'actualité nationale et internationale, suivi des prévisions météo sur votre trajet.
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2: Bonsoir à tous. Le détroit d'Ormuz va rouvrir instantanément et le blocus naval américain va être levé après la signature de l'accord de paix entre Téhéran et Washington. Déclaration cette nuit du Premier ministre pakistanais, pays médiateur dans les pourparlers au Moyen-Orient. Quelques heures après la signature bipartite de l'accord, Donald Trump a paraphé hier soir le traité à Versailles, accompagné d'Emmanuel Macron à l'issue du dîner d'État organisé en l'honneur du 250e anniversaire de l'indépendance des États-Unis. Un texte qui impose la réouverture totale du détroit, tout comme la cessation immédiate et définitive des opérations militaires des deux parties, y compris au Liban. Hier, des pétroliers iraniens ont franchi le blocus naval américain pour la première fois depuis le début du conflit dans le détroit. Téhéran indique également avoir signé le texte, un accord qui acte l'échec des États-Unis selon un haut responsable. Enfin, le Hezbollah libanais appelle cette nuit à profiter de l'accord pour expulser Israël du Liban, où des frappes israéliennes ont de nouveau retenti hier dans le sud du pays. En marge de cet accord, Emmanuel Macron a salué la remobilisation du G7 en faveur de l'Ukraine dans sa guerre contre Moscou. Donald Trump a indiqué hier que la Russie devait conclure un accord avec Kiev. Des ambitions qui semblent bien loin de la réalité du terrain, alors qu'une attaque de missiles a de nouveau ciblé cette nuit la capitale ukrainienne. Retour en France et le début de la première vague de chaleur. Ce jeudi, pas moins de 26 départements du centre et de l'est sont en vigilance orange par Météo France face au risque de canicule, avec des pointes jusqu'à 40 degrés qui devraient être enregistrés localement dimanche. Les détails dans votre météo locale dans un instant. Place au football.
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2: Et l'Angleterre montre les muscles pour son entrée en lice dans le Mondial. Victoire 4-2 des Anglais hier soir face à la Croatie. Les hommes de Thomas Tuchel prennent la tête du groupe L devant le Ghana, qui vient tout juste d'ouvrir la marque contre le Panama à Toronto, avec seulement quelques minutes à jouer. Début plus délicat enfin pour le Portugal de Cristiano Ronaldo, accroché un partout hier soir par la République démocratique du Congo. Il est 3h passées de 2 minutes, vous êtes bien sur le 107.7. L'actualité du trafic arrive dans un instant, juste après votre météo. Vingt-six départements du centre et de l'est placés en vigilance orange canicule par Météo France ce jeudi, notamment du côté de l'Île-de-France. Des conditions bien sûr très chaudes avec des températures très élevées dès la matinée, puisqu'on attend 29 degrés du côté de Limoges ou encore Toulouse ou Tours dès ce matin. Dans l'après-midi, les températures vont s'accompagner d'orages sur une grande partie du grand ouest du pays, de la Normandie au Pays Basque en passant par le centre. Un temps plus clément du côté du centre de l'Occitanie et du Grand Est à Strasbourg avec un beau soleil. Les températures, elles, vont rester très élevées avec des maximales de 29 degrés du côté d'Alençon, 33 à Nantes, 34 du côté de Paris et Toulouse, jusqu'à 36 à Bordeaux.
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0: Vous traversez l'Alsace par la 355. Le 107.7 revient pour vous sur le trafic chaque quart d'heure. Et vous le savez, à chaque nouvelle difficulté rencontrée sur la route, nous n'hésitons pas à interrompre nos programmes. Prochain point trafic dans une poignée de minutes.

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1: Circulation fluide à l'ouest de Strasbourg. En effet, ça roule bien dans les deux sens de l'A355. Mais si vous apercevez les services de sécurité en intervention, décalez-vous sur la voie opposée pour passer en toute sécurité.
2: Des pneus sous-gonflés ou en mauvais état altèrent considérablement la tenue de route, augmentent les distances de freinage et entraînent une surconsommation de carburant. Même en route, vérifiez la pression de vos pneumatiques dans les stations-service ou sur les aires près des principales barrières de péage.

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1: L'infotrafic, comme chaque quart d'heure sur le 107.7 avec une A355 où ça roule bien, que vous arriviez notamment de Mulhouse, Colmar, Paris, Metz ou Nancy.

0: Vous êtes à proximité de Strasbourg sur l'A355. Bonne route à tous. Nous nous intéressons à l'état du trafic très vite. En attendant, un peu de musique sur le 107.7.
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1: Cœur de la région Grand Est, vous passez à l'ouest de Strasbourg via l'A355. Autoroute fluide, aussi bien direction Paris-Metz-Karlsruhe que direction Colmar et Mulhouse.

0: 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Comment ça roule sur la 355 à l'ouest de Strasbourg? Vous saurez ça dans quelques minutes.
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2: Vous êtes sur Radio Vinci Autoroute, bienvenue dans ce nouveau quart d'heure, info nationale et internationale, météo, musique et bien sûr vos conditions de circulation tout de suite.
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2: Vous voyagez à l'écoute du 107.7 sur la 355 qui vous permet de contourner Strasbourg par l'ouest. Vous arrivez de Colmar, Sélestat, Molsheim, Haguenau, Brumath ou encore Metz. Eh bien, sachez que le trafic est fluide.
3: Des pneus mal gonflés vous mettent en danger. Pensez à vérifier leur pression régulièrement. On écoute ce même message en anglais.
4: Low tire pressure or tires in poor condition considerably impairs road holding, increases braking distances, and leads to excess fuel consumption. 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

0: Merci d'être avec nous. Bonne route. Tout de suite, l'actu nationale et internationale, puis votre météo.
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2: Bonsoir à tous. À la une, la signature de l'accord de paix au Moyen-Orient entre Téhéran et Washington hier soir. Les deux parties ont confirmé avoir paraphé le texte par la main de leurs présidents respectifs. Donald Trump a sobrement déclaré hier soir qu'il venait de signer l'accord au sortir de son dîner à Versailles avec Emmanuel Macron en conclusion du G7. Un texte en 14 points dont les termes ont été révélés hier à la presse par les autorités américaines, incluant la réouverture du détroit d'Ormuz et la levée du blocus naval des États-Unis. Hier, des pétroliers iraniens ont franchi le blocus naval américain pour la première fois depuis le début du conflit. Et puis autre impératif cité dans l'accord, la cessation immédiate et définitive des opérations militaires des deux parties sur tous les fronts, y compris au Liban. Donald Trump laisse pourtant planer la menace sur l'Iran, je cite, de balancer des bombes en plein dans leur tête en cas de non-respect des règles de l'accord. Le G7 s'est donc refermé hier soir à l'issue de 3 jours de tractations à Evian, notamment sur le sort du conflit entre l'Ukraine et la Russie. Alors que Kiev a de nouveau été ciblé cette nuit par une vague de missiles, les dirigeants du G7 ont affiché hier leur unité derrière Volodymyr Zelensky. Donald Trump a lui laissé la porte ouverte à de nouvelles sanctions américaines contre Moscou. En France, Sébastien Lecornu appelle à l'exigence d'exemplarité contre la consommation de stupéfiants au sein de l'État. Le Premier ministre a fait publier une circulaire pour imposer à ses troupes des dépistages inopinés et obligatoires pour l'ensemble des services de l'État. On termine par du football.
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2: La victoire au buzzer pour le Ghana, vainqueur cette nuit 1-0 du Panama grâce à un but inscrit dans les tout derniers instants. Les Black Stars prennent la deuxième place de leur groupe derrière l'Angleterre, large vainqueur de la Croatie 4-2 dans le choc de la soirée. Et puis à suivre cette nuit également, ça vient tout juste de commencer, l'opposition dans le groupe K entre l'Ouzbékistan et la Colombie. Il est 4h, passé de 2 minutes, excellent réveil à l'écoute du 107.7, retour de l'actualité dans une heure. Place à vos conditions de circulation dans un instant et c'est à suivre juste après votre météo. Et signe de ces fortes chaleurs partout en France, 26 départements de l'Hexagone sont placés en vigilance orange canicule par Météo France, dont l'Île-de-France, le Loiret, le Cher ou encore le Puy de Dôme, même si on retrouvera une légère fraîcheur du côté des littoraux de l'Atlantique, notamment du côté de Brest, La Rochelle ou encore Biarritz. Eh bien, les températures sont très élevées en ce jeudi avec, dès la matinée, 27 degrés du côté d'Alençon, 29 à Tours et Toulouse, 28 à Paris. Des températures qui vont s'élever jusqu'à 36 degrés du côté de Bourges et Bordeaux dans l'après-midi, 37 à Angoulême ou encore Toulouse, et puis surtout 37 à Angoulême et Brive, pardon, et puis surtout des orages, des averses orageuses qui vont s'étendre depuis le quart nord-ouest dans la matinée jusqu'à l'ensemble du Grand Ouest dans l'après-midi, particulièrement sur le centre et sur le Pays Basque.
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0: Vous contournez Strasbourg par l'ouest sur l'A355. À l'écoute du 107.7, vous savez tout de l'état du trafic, la circulation dans la région. On y revient dans quelques minutes.

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1: Ça roule correctement en ce moment sur le contournement ouest de Strasbourg, vers le nord comme vers le sud de l'Alsace. Trafic fluide sur la 355.

0: 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En revanche, vous pourrez tout à fait l'utiliser lors de votre prochaine pause. On écoute ce même message en anglais.
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1: À l'ouest de Strasbourg, sur l'A355, pas d'incident à signaler. C'est un trafic fluide au cœur de cette agglomération strasbourgeoise.

0: 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Les aires de repos et de service sont là pour ça. On continue, nous, en musique. Rendez-vous dans une dizaine de minutes, à peine, pour un nouveau point trafic avec la rédaction du 107.7.
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1: Vous empruntez la 355, 25 km d'autoroute à l'ouest de Strasbourg, où la circulation s'écoule sans incident, et ce dans les deux sens de circulation.

0: 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Nous reparlons de vos conditions de circulation après les tubes d'hier et d'aujourd'hui.
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1: Radio Vinci Autoroute vous accompagne au programme dans ce quart d'heure de la musique, un résumé des grandes infos en France et à l'international, la météo et tout de suite votre point trafic.
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1: Circulation fluide à l'ouest de Strasbourg. En effet, ça roule bien dans les deux sens de la 355. Mais si vous apercevez les services de sécurité en intervention, décalez-vous sur la voie opposée pour passer en toute sécurité.
2: Des agents routiers interviennent sur les voies. Décalez-vous et ralentissez pour passer à leur hauteur en toute sécurité. On écoute ce même message en allemand.
3: Bei Autobahnfahrten werden Sie bestimmt auf Strecken stoßen, wo Sicherheits- oder Arbeitskräfte im Einsatz sind. Fahren Sie langsamer.

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2: Bonjour à tous. Téhéran et Washington actent la signature historique de leur accord de paix au Moyen-Orient. Les deux parties ont indiqué hier soir avoir paraphé le texte de la main de leurs présidents respectifs. Une signature synonyme d'échec pour les États-Unis, selon Téhéran. Donald Trump a lui signé le texte hier soir au dîner de clôture du G7 organisé à Versailles, sous les yeux d'Emmanuel Macron. Le président américain acte ainsi la mise en œuvre des 14 points de l'accord, parmi lesquels la réouverture du détroit d'Ormuz et la levée du blocus naval des États-Unis. Autre impératif cité dans l'accord, la cessation immédiate et définitive des opérations militaires sur tous les fronts, y compris au Liban. Le G7 s'est refermé hier soir à l'issue de 3 jours de tractations à Évian, notamment sur le sort du conflit entre l'Ukraine et la Russie. Alors que Kiev a de nouveau été ciblé cette nuit par une vague de missiles, Donald Trump a laissé la porte ouverte à de nouvelles sanctions américaines contre Moscou. En France, le début de la première vague de chaleur ce jeudi. 26 départements du centre et de l'est sont colorés orange par Météo France face au risque de canicule. Le ministre de la Ville, Vincent Jeanbrun, a dévoilé hier un plan endurance pour accélérer l'adaptation des logements face à la canicule. Et puis toujours en France, la France insoumise privée de concerts pour la fête de la musique. Le préfet de police de Paris a interdit le concert prévu dimanche par le parti de Jean-Luc Mélenchon, place de la République. En cause, la présence attendue de membres du comité Adama, parmi lesquels le rappeur Medine, qui risquerait, selon le préfet, d'attirer un public hostile aux forces de l'ordre. Un mot de football.
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2: Et entrée en lice spectaculaire de l'Angleterre, victorieuse hier soir 4-2 de la Croatie. Les Anglais prennent la tête de leur groupe devant le Ghana, vainqueur cette nuit 1-0 dans les derniers instants contre le Panama. Et puis c'est du direct, la Colombie mène 1-0 à la mi-temps contre l'Ouzbékistan dans un match disputé à Mexico. Il est 5h, passé de 2 minutes, excellent réveil à l'écoute du 107.7. Retour des grands titres de l'actualité dans 1 heure. Le temps pour nous d'évoquer vos conditions de circulation dans un instant, juste après votre météo. Et la météo marquée bien sûr par cette canicule et ses 26 départements du centre et de l'est placés en vigilance orange par Météo France, notamment l'ensemble de l'Île-de-France. Un petit peu plus de fraîcheur aujourd'hui sur les littoraux de l'ouest avec 22 à Brest et 27 à La Rochelle cet après-midi. En revanche, à l'intérieur des terres, on attend des températures très hautes avec jusqu'à 33 degrés dans l'est à Strasbourg. Et puis dans le centre-ouest, 29 à Alençon, jusqu'à 33 à Nantes, 34 à Paris et ainsi qu'à Toulouse, 32 à Tarbes, 36 à Bordeaux. Et puis surtout des averses orageuses qui vont rythmer l'ensemble de la journée, dès la matinée entre la Bretagne, les Pays de la Loire et la Normandie, avant que les orages ne se généralisent sur l'ensemble du centre-ouest, en particulier sur le centre et au sud-ouest sur le Pays Basque.
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0: Vous traversez l'Alsace par la 355. Le 107.7 revient pour vous sur le trafic chaque quart d'heure. Et vous le savez, à chaque nouvelle difficulté rencontrée sur la route, nous n'hésitons pas à interrompre nos programmes. Prochain point trafic dans une poignée de minutes.

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1: L'infotrafic, comme chaque quart d'heure sur le 107.7 avec une A355 où ça roule bien, que vous arriviez notamment de Mulhouse, Colmar, Paris, Metz ou Nancy.
2: 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Picotement des yeux, nuque qui se raidit, bâillement répété, ces signes indiquent que vous êtes trop fatigué pour conduire. Arrêtez-vous sur une aire de repos ou de service. 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
1: Au cœur de la région Grand Est, vous passez à l'ouest de Strasbourg via l'A355. Autoroute fluide, aussi bien direction Paris-Metz, Karlsruhe, que direction Colmar et Mulhouse.

0: Vous êtes à proximité de Strasbourg sur l'A355. Bonne route à tous. Nous nous intéressons à l'état du trafic très vite. En attendant, un peu de musique sur le 107.7.
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1: Vous voyagez à l'écoute du 107.7 sur la 355 qui vous permet de contourner Strasbourg par l'ouest. Vous arrivez de Colmar, Sélestat, Molsheim, Haguenau, Brumath ou encore Metz. Eh bien, sachez que le trafic est fluide.

0: 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Vous saurez ça dans quelques minutes.
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2: Radio Vinci Autoroute vous accompagne ce matin. Au menu de ce nouveau quart d'heure, l'actualité nationale et internationale, la météo, de la musique et maintenant le trafic.
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2: Une matinée où ça roule bien, pas d'incident en cours si vous êtes à l'ouest de Strasbourg sur l'A355. Pour autant, conservez de bonnes distances de sécurité avec le véhicule devant vous.
3: La somnolence est aujourd'hui la première cause d'accidents mortels sur autoroute. Surtout, pensez à faire des pauses régulièrement. On écoute ce même message en allemand.
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0: Merci d'être avec nous sur Radio Vinci Autoroute. Tout de suite, l'actualité nationale et internationale, suivie de la météo pour l'ensemble de votre journée.
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2: Bonjour à tous. Donald Trump salue un accord historique préparé depuis des années. Washington et Téhéran ont confirmé hier soir avoir signé l'accord de cessez-le-feu au Moyen-Orient de la main de leurs présidents respectifs. Et alors qu'une cérémonie officielle est prévue en Suisse demain pour commémorer l'événement selon le Pakistan. Donald Trump a paraphé le texte hier soir en marge du dîner de clôture du G7 organisé par Emmanuel Macron à Versailles. Un texte en 14 points qui impose l'arrêt définitif des combats sur tous les fronts du Moyen-Orient, la réouverture du détroit d'Ormuz ou encore un délai de 60 jours pour les deux parties pour conclure un accord définitif. Première conséquence de cet accord, les cours du pétrole poursuivent leur recul entamé ces derniers jours. Le baril de Brent s'élevant ce matin à 68 € l'unité. Emmanuel Macron a salué hier soir le succès du G7 qui s'achève après 3 jours de tractations à Évian, notamment en présence de Donald Trump. Le président de la République a rappelé toute sa confiance envers son homologue américain et salué, je cite, un très bon accord au Moyen-Orient. Emmanuel Macron qui a également salué l'unité des membres du G7 autour de l'Ukraine, alors que Kiev a de nouveau été ciblé cette nuit par une salve de missiles russes. En France, nouveau coup de chaud prévu cette semaine. 26 départements du centre et de l'est sont colorés orange par Météo France face au risque de canicule, avec des pointes à 37 degrés attendues dans le centre-ouest. Les détails dans un instant dans votre météo locale sur le 107.7. Et puis on termine par un mot de football.
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2: Les tout derniers instants en ce moment même du match entre l'Ouzbékistan et la Colombie à Mexico. La Colombie vient d'inscrire un troisième but et se dirige tout droit vers une victoire 3-1. Dans le même groupe hier soir, le Portugal a été tenu en échec 1-1 par la République démocratique du Congo pour son entrée en lice. Et puis résultat spectaculaire dans le choc de la soirée entre l'Angleterre et la Croatie, puisque les Anglais se sont imposés 4-2 avec notamment un doublé d'Harry Kane. Les Anglais qui prennent la tête de leur groupe devant le Ghana, vainqueur un petit peu plus tôt cette nuit 1-0 du Panama. 6h passées de 2 minutes, votre prochain point d'actualité vous sera présenté par l'excellent Thibaut Dinouel. Pour l'heure, place à vos conditions de circulation. C'est à suivre juste après votre météo. Et la météo sur le centre-ouest du pays est marquée bien sûr par cette canicule, hein, encore bien attendue, avec des pointes jusqu'à 28 degrés ce matin du côté de Strasbourg et Paris, jusqu'à 29 degrés à Tours et Bordeaux également, et puis surtout des averses orageuses attendues sur une bonne partie du quart nord-ouest du pays. Des averses qui vont se généraliser dans l'après-midi du côté de l'Île-de-France et du centre, avec des pointes bien sûr côté température qui vont s'élever à 33 degrés du côté de Tours et Nantes, 34 à Paris, jusqu'à 36 degrés à Bordeaux.
4: Merci à vous.
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1: Vous circulez dans l'agglomération de Strasbourg sur l'A355, vous arrivez peut-être de Metz, Nancy, Haguenau, Molsheim ou Colmar. Eh bien sachez que c'est fluide pour ce début de journée.
2: La somnolence est aujourd'hui la première cause d'accidents mortels sur autoroute. Surtout, pensez à faire des pauses régulièrement. On écoute ce même message en anglais.
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0: 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Bon début de journée à vous tous.
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1: Trafic fluide ce matin sur la 355 vers le nord comme vers le sud, ça roule bien.

0: Pour la fête des papas ce week-end et pour la fête de la musique également ce week-end, eh bien ambiance festive et sportive en Alsace pour commencer un événement incontournable, le marathon du vignoble. Ici on court, mais pas seulement, entre vignes et villages, le parcours traverse 17 communes avec 12 relais gastro pour savourer les spécialités locales alsaciennes. Déguisements déjantés, animations musicales et convivialité font tout le charme de cette course unique au monde. Marathon, semi, 10 km ou marche, il y en a pour tous les niveaux, venez nombreux. Et puis pour prolonger la fête, direction Strasbourg avec le festival Contretemps ce week-end. Depuis 2004, ce rendez-vous électro-groove fait vibrer la ville au son de la house et du funk et de la soul et du hip-hop avec des artistes venus du monde entier. Parfait pour ce week-end avec l'arrivée donc de l'été, la fête de la musique et la fête des papas. L'Alsace se vit à fond. Bon week-end.
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1: 25 km d'autoroute sans incident. Si vous roulez sur l'A355, direction l'A4, vers Paris, Metz, Nancy, ou direction l'A35, vers Colmar et Mulhouse, ça reste fluide ce matin.

0: Vous roulez au cœur de l'Alsace sur la 355 ce matin et la musique du 107.7 vous accompagne. Nous revenons à vos conditions de circulation dans quelques instants.
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1: Merci de nous rejoindre sur Radio Vinci Autoroute. Voici le programme de ce quart d'heure, les infos en France et dans le monde, la météo, notre playlist, mais on débute avec un point sur le trafic.
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1: Un début de journée calme à l'ouest de Strasbourg. L'autoroute A355 est fluide vers le nord. Paris, Metz, Nancy, comme vers le sud, Colmar et Mulhouse.
2: 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On écoute ce même message en allemand.
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0: Radio Vinci Autoroute, le trafic revient dans un instant. Mais d'abord, les grands titres de ce début de journée et la météo prévue pour les prochaines heures.
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2: Bonjour à tous. Ce n'était pas prévu dans le programme hier soir à Versailles. Pendant un dîner aux côtés d'Emmanuel Macron, Donald Trump a signé à distance le protocole d'accord pour mettre fin à la guerre au Moyen-Orient, tout comme de son côté le président iranien. Téhéran s'engage à diluer son uranium enrichi dans le cadre de futures négociations en échange de la levée des sanctions de Washington. Les deux parties ont désormais 60 jours pour conclure un accord définitif. Il permet également la réouverture du détroit d'Ormuz. Première conséquence, les cours du pétrole continuent de baisser, $77 le baril de Brent en ce moment. C'est tout l'inverse, malheureusement, de la courbe des températures. La canicule s'installe sur la France et devrait atteindre son apogée dimanche ou lundi, d'après Météo France, avec un thermomètre autour des 40 degrés. Hier déjà, plus de 37 ont été relevés dans la Drôme ou encore dans le Tarn. Au total, 26 départements sont en vigilance orange canicule en ce moment, de l'Île-de-France jusqu'à la région de Lyon en passant par la Bourgogne. À retenir également le scandale du périscolaire à Paris. Hier, le parquet de la capitale a annoncé avoir fait appel de la relaxe prononcée au bénéfice d'un animateur de 47 ans, finalement donc pas inquiété. Après des poursuites pour harcèlement et agression sexuelle sur mineurs, le tribunal estimant que l'infraction n'était pas assez caractérisée, mais le parquet a donc fait appel de cette relaxe. En sport, en football, toutes les nations présentes à la Coupe du Monde ont disputé leur première rencontre.
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2: Le dernier résultat ce matin, c'est la Colombie qui a battu l'Ouzbékistan 3-1 dans le groupe K, où hier soir le Portugal a été accroché par la République démocratique du Congo 1-1. Et puis dans le groupe L, l'Angleterre a fait forte impression en venant à bout de la Croatie 4-2, tandis que cette nuit, le Ghana a battu le Panama 1-0. Il est 7h02, très bon jeudi à l'écoute du 107.7 dans quelques instants. Le retour de vos conditions de circulation, ce sera juste après la météo. La météo est donc pas grand chose à vous dire, si ce n'est que les températures augmentent, la canicule s'installe, 26 départements de l'Île-de-France jusqu'à l'Auvergne-Rhône-Alpes en passant par la Bourgogne-Franche-Comté sont en vigilance orange en ce moment, une vigilance qui pourrait s'étendre évidemment dans les jours à venir. Écoutez les précisions de François Gourand, il est prévisionniste à Météo France.
4: Donc pour ce jeudi en fait, on prévoit déjà une hausse des températures minimales qui seront souvent à la hausse avec 16 à 20 degrés. Notamment sur les départements en vigilance orange, mais des maximales qui, elles, vont grimper dans le sud-ouest entre 35 à 30 et 38 degrés à l'intérieur des terres, mais également jusqu'à l'ouest de la Bourgogne. On aura également des valeurs comparables de 35 à 38 degrés. Les 35 degrés seront par ailleurs souvent atteints sur le bassin parisien, la vallée de la Loire, le Grand Est, voilà, l'Auvergne et la région lyonnaise.
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0: Musique et trafic à suivre dans quelques kilomètres. Le 107.7 vous accompagne ce matin et tout au long de la journée sur le contournement ouest de Strasbourg.

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1: Vous vous trouvez sur le contournement ouest de Strasbourg ce matin, et bien que vous rouliez vers Paris-Metz, Karlsruhe ou vers Colmar et Mulhouse, pas d'incident en cours.
2: 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À chaque pause, vérifiez l'arrimage des objets que vous transportez. On écoute ce même message en allemand.
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1: Vous vous trouvez en Alsace ce matin, vous traversez l'agglomération de Strasbourg via l'A355. Il n'y a ni incident, ni accident, ni bouchon sur cet axe de contournement ouest de la ville.

0: harnais, cage, filet, ceinture, sac de transport, tout existe pour voyager en toute sécurité avec son animal de compagnie. Et même des sièges auto, comme ceux installés pour les enfants. Ils sont très chers, certes, mais vont jusqu'à subir des crash tests pour tester leur robustesse. C'est le cas de ceux de la marque Tavopets, dont Maud Arovigno est porte-parole.
1: On sait qu'en France, il n'y a pas vraiment de réglementation spécifique pour les animaux de compagnie en voiture. Il y a seulement l'obligation, on va dire, de ne pas gêner la conduite pour le conducteur, etc. Mais voilà, il n'y a pas vraiment de règles précises. Donc nous, on essaie d'apporter vraiment ce système de protection supplémentaire qui va faire en sorte que l'animal est vraiment protégé dans son habitacle et ne sera pas un projectile et dangereux pour les autres, mais aussi pour lui-même.
0: Un projectile, oui, vous avez bien entendu, en cas d'accident, votre chat, votre chien non attaché peut être projeté, telle une charge. D'ailleurs, une personne sur deux ayant vécu un accident de la route avec son animal finit par lui installer un système de retenue. Encore faut-il que l'animal l'accepte.
2: Alors là, il faudrait y aller de manière positive. Là, ça sert à rien de brusquer son chien, on est en train de lui apprendre quelque chose de nouveau.
0: Guillaume est éducateur canin, superdoggy41 sur Instagram.
2: Avant de l'attacher à la voiture, si ça n'a jamais été le cas, je suppose qu'il va falloir lui mettre un petit harnais. Donc déjà, lui apprendre qu'est-ce qu'un harnais, donc par exemple avec des friandises, lui apprendre à mettre la tête dans le harnais, etc. Ensuite, à remonter gentiment dans la voiture, surtout s'il y a eu un traumatisme, peut-être qu'il peut réassocier la voiture à quelque chose de négatif et du coup être stressé au niveau de la voiture. Dans ce cas-là, il faut faire du coup la désensibilisation et pour ce faire, il faut le prendre, le mettre dans la voiture, réassocier la voiture à quelque chose de positif. Donc par exemple avec des friandises, puis ensuite le refaire descendre pour lui montrer que t'as vu, t'es monté, c'est passé quelque chose de bien, donc maintenant tu peux repartir et il n'y a aucun moment négatif dans tout ça. Et recommencer plusieurs fois avec des durées un peu plus longues. Puis ensuite on réintroduit gentiment, par exemple l'attache, donc admettons il a une ceinture, donc on rattache le harnais à la ceinture de sécurité et on augmente pareil la durée pendant 5 minutes, on fait ça, ensuite pendant 10 minutes, pendant 20 minutes, ensuite on refait la même chose, mais cette fois on va en voiture, on va faire un petit tour en voiture quand t'es attaché et recommencer plusieurs fois avec des durées un peu plus longues.
0: L'habituer, toujours, faire des tests avant d'engager un long voyage. Vous avez maintenant les clés pour voyager en toute sécurité.
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1: Une matinée où ça roule bien, pas d'incident en cours si vous êtes à l'ouest de Strasbourg sur l'A355. Pour autant, conservez de bonnes distances de sécurité avec le véhicule devant vous.

0: Vous aimez la musique, ça tombe bien, nous aussi sur le 107.7, alors on continue et le trafic de ce matin revient dans quelques instants.
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1: Bonjour et merci d'écouter Radio Vinci Autoroute. Au programme des prochaines minutes, de la musique, l'essentiel de l'actualité nationale et internationale, la météo et tout de suite le point trafic.
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1: Vous circulez dans l'agglomération de Strasbourg sur l'A355, vous arrivez peut-être de Metz, Nancy, Haguenau, Molsheim ou Colmar. Eh bien sachez que c'est fluide pour ce début de journée.
2: 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On écoute ce même message en anglais.
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0: 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Comme promis, on fait un tour d'horizon de l'actualité et des prévisions météo du jour.
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2: Bonjour à tous. Les cours du pétrole poursuivent leur baisse. Un peu moins de 78 dollars le baril de Brent à 8 heures du matin. Les bourses se réjouissent du protocole d'accord signé hier soir entre l'Iran et les États-Unis avec une journée d'avance. Donald Trump l'a signé à distance depuis le château de Versailles pendant un dîner aux côtés d'Emmanuel Macron. L'Iran s'engage à diluer son uranium enrichi dans le cadre de futures négociations en échange de la levée des sanctions de Washington. Les deux parties ont désormais 60 jours pour conclure un accord définitif. Il permet également la réouverture du détroit d'Ormuz. Une partie de la France transpire déjà à grosses gouttes. Deuxième épisode de chaleur après celui du mois dernier et avant même l'arrivée officielle de l'été. 26 départements sont déjà placés en vigilance orange canicule par Météo France, de l'Île-de-France jusqu'à la région lyonnaise, en passant par la Bourgogne-Franche-Comté. Le pic des températures devrait être atteint dimanche ou lundi, dimanche 21 juin, jour de fête de la musique où de nombreux événements pourraient être annulés. Ce sera aux préfectures ou en mairie d'en décider. Outre-Manche, une élection législative particulièrement scrutée aujourd'hui dans le nord-ouest de l'Angleterre où Andy Burnham, le principal rival du Premier ministre Keir Starmer au sein du Parti travailliste, espère bien être élu député. Objectif, évincer à terme du pouvoir le très fragile chef du gouvernement britannique, plus que jamais impopulaire. Les footballeurs anglais, en revanche, ont la cote. Ils ont débuté de la meilleure des manières leur Coupe du Monde de foot hier soir. Un succès 4-2 face à la Croatie. Dans le même groupe cette nuit, le Ghana a battu le Panama 1-0, tandis que la Colombie a pris la tête du groupe K après un succès contre l'Ouzbékistan 3-1. La Coupe du Monde de foot, on en reparle dans quelques minutes avec, comme tous les jours à cette heure-ci, le chiffre du jour que viendra nous présenter Loïc Alsac. Mais avant cela, voici la météo. La météo France s'attend déjà à des pics à 40 degrés aujourd'hui. Il y a eu du 37 degrés relevé hier du côté de la Drôme, du côté du Tarn. Et donc aujourd'hui, 40 degrés attendus dans certaines régions. 26 départements en vigilance orange. On écoute les précisions de François Gourand, prévisionniste à Météo France.
3: Donc pour ce jeudi, en fait, on prévoit déjà une hausse des températures minimales qui seront souvent à la hausse avec 16 à 20 degrés, notamment sur les départements en vigilance orange. Mais des maximales qui, elles, vont grimper dans le sud-ouest entre 35 et 38 degrés à l'intérieur des terres, mais également jusqu'à l'ouest de la Bourgogne. On aura également des valeurs comparables de 35 à 38 degrés. Les 35 degrés seront par ailleurs souvent atteints sur le bassin parisien, la vallée de la Loire, le Grand Est, voilà, l'Auvergne et la région lyonnaise.
2: François Gourand de Météo France. Pour l'instant, à 8h03, on roule plutôt à la fraîche, mais avec déjà quelques ralentissements.
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1: Trafic fluide ce matin sur la 355, vers le nord comme vers le sud, ça roule bien.
2: Les agents routiers interviennent sur les voies, décalez-vous et ralentissez pour passer à leur hauteur en toute sécurité. On écoute ce même message en anglais.
3: While driving on the motorway, you're sure to come across an area where traffic safety officers are intervening. 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

0: 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On vous accompagne en musique avec un retour au trafic dès qu'une nouvelle difficulté nous parvient. Bon début de journée à vous tous.
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1: 25 km d'autoroute sans incident si vous roulez sur l'A355 direction l'A4 vers Paris, Metz, Nancy ou direction l'A35 vers Colmar et Mulhouse, ça reste fluide ce matin.

0: l'arrivée de l'été ce week-end en Alsace en vue d'une journée festive et originale. Eh bien, direction le vignoble de Riquewihr pour la tournée des terroirs. Quatrième étape qui s'inscrit donc chez vous, dans votre village. Des ateliers animés. Vous allez redécouvrir également tout le territoire, les terroirs de votre village, restauration sur place, DJ set et également des jeux pour toute la famille. Attention, pour arriver au niveau de Riquewihr et de cette fiesta, l'accès se fait uniquement à pied. Autre ambiance à Ensisheim avec la 25e bourse aux météorites, un rendez-vous unique où passionnés et curieux du monde entier viennent admirer ces pierres venues de l'espace. Rencontres, conférences, expositions et photos d'astres rythment l'événement. Une ville marquée par l'histoire puisque sa célèbre météorite tombée en 1492 est toujours visible sur place. Alors, plutôt vignoble ou plutôt voyage cosmique? À vous de choisir en Alsace ce week-end.
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1: Un début de journée calme à l'ouest de Strasbourg. L'autoroute A355 est fluide vers le nord, Paris, Metz, Nancy, comme vers le sud, Colmar et Mulhouse.

0: Vous roulez au cœur de l'Alsace sur la 355 ce matin et la musique du 107.7 vous accompagne. Nous revenons à vos conditions de circulation dans quelques instants.
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1: Bon début de journée sur Radio Vinci Autoroute. Au programme de ce nouveau quart d'heure, le point sur l'actualité, la météo, de la musique et d'abord le trafic.
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1: Vous vous trouvez sur le contournement ouest de Strasbourg ce matin, et bien que vous rouliez vers Paris-Metz, Karlsruhe ou vers Colmar et Mulhouse, pas d'incident en cours.
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0: Radio Vinci Autoroute, pour bien démarrer cette journée, voici l'essentiel de l'actu en France et à l'étranger, puis votre météo.
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2: Bonjour à tous. Ce n'était pas prévu dans le programme hier soir à Versailles. Pendant un dîner aux côtés d'Emmanuel Macron, Donald Trump a signé à distance le protocole d'accord pour mettre fin à la guerre au Moyen-Orient. Tout comme de son côté le président iranien, les deux parties ont désormais 60 jours pour conclure un accord définitif. Il permet également la réouverture du détroit d'Ormuz. Conséquence, les cours du pétrole continuent de baisser, moins 3% depuis l'annonce de cette signature. C'est tout l'inverse de la courbe des températures. La canicule s'installe sur la France. Elle devrait atteindre son apogée dimanche ou lundi. D'après Météo France, hier, plus de 37 degrés ont déjà été relevés dans la Drôme ou dans le Tarn. Au total, 26 départements sont en vigilance orange canicule en ce moment, de l'Île-de-France jusqu'à la région de Lyon, en passant par la Bourgogne. À retenir également le scandale du périscolaire à Paris. Hier, le parquet de la capitale a annoncé avoir fait appel de la relaxe prononcée au bénéfice d'un animateur de 47 ans. Finalement donc pas inquiété, après des poursuites pour harcèlement et agression sexuelle sur mineurs, le tribunal estimant que l'infraction n'était pas assez caractérisée, mais le parquet a donc décidé de faire appel de cette relaxe. En football, toutes les nations présentes à la Coupe du Monde ont disputé leur première rencontre.
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2: En fin de nuit, la Colombie a battu l'Ouzbékistan 3-1 dans le groupe K, où hier soir le Portugal a été accroché par la République démocratique du Congo 1-2. Dans le groupe L, l'Angleterre a fait forte impression en venant à bout de la Croatie 4-2, tandis que cette nuit le Ghana a battu le Panama 1-0. À suivre aujourd'hui déjà la deuxième journée avec Tchéquie Afrique du Sud à 18h ou encore Suisse Bosnie à 21h. Belle matinée à l'écoute du 107.7 que je vous propose. C'est un nouveau point sur vos conditions de circulation région par région dans un instant, juste après la météo. Avec donc cette alerte canicule en cours sur 26 départements de l'Île-de-France jusqu'à la région lyonnaise en passant par la Bourgogne, les très fortes chaleurs sont de retour et cela va durer malheureusement. Écoutez les précisions de François Gourand de Météo France.
4: 26 départements sont placés en vigilance orange canicule pour ce jeudi à partir de midi. Donc des départements qui sont situés entre la région centre, le nord de la région Rhône-Alpes et qui s'étendent vers une large partie du nord-est du pays.
2: Les précisions de François de Météo France. Il est 9h02, le trafic maintenant.
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0: Musique et trafic à suivre dans quelques kilomètres. Le 107.7 vous accompagne ce matin et tout au long de la journée sur le contournement ouest de Strasbourg.

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1: Vous vous trouvez en Alsace ce matin, vous traversez l'agglomération de Strasbourg via l'A355. Il n'y a ni incident, ni accident, ni bouchon sur cet axe de contournement ouest de la ville.
2: En cas d'accident, l'intervention des secours se fera plus rapidement si vous appelez depuis une borne d'appel orange. On écoute ce même message en allemand.
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1: Une matinée où ça roule bien, pas d'incident en cours si vous êtes à l'ouest de Strasbourg sur l'A355. Pour autant, conservez de bonnes distances de sécurité avec le véhicule devant vous.

0: Question d'autoroute. Comment compenser l'impact environnemental des travaux de l'autoroute ? Pour chaque projet, tout est mis en œuvre pour réduire le plus possible les conséquences des travaux. Et cela commence bien avant les premiers coups de pelle. Sarah Corpard, de Vinci Autoroute.
1: On évalue différentes variantes. Ce travail de conception et d'analyse est fait par des bureaux d'études spécialisés. Et tout est mixé pour sélectionner la variante, donc la plus optimisée et la moins impactante pour l'environnement.
0: Si la variante choisie doit avoir un impact environnemental, il doit être compensé ailleurs.
1: On va acheter des terrains considérés comme dégradés par les écologues. On va replanter des haies, on va retirer les déchets, suivre ces terrains pendant 30 ans, 50 ans, voire 99 ans, pour vérifier si on a bien obtenu notre plus-value écologique.
0: Et les services de l'autoroute sont suivis de très près sur la question.
1: Tant qu'on n'a pas obtenu nos gains écologiques, les services de l'État nous imposent d'aller compléter les travaux, voire compléter notre surface foncière pour bien vérifier qu'on a bien compensé notre impact lié à la construction du nouveau projet.
0: Par exemple, en 2023, lors de l'élargissement de l'A10 au nord d'Orléans, ce sont près de 80 000 arbres et arbustes qui ont été plantés aux abords des autoroutes A10 et A71.
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1: Vous circulez dans l'agglomération de Strasbourg sur l'A355, vous arrivez peut-être de Metz, Nancy, Haguenau, Molsheim ou Colmar. Eh bien sachez que c'est fluide pour ce début de journée.

0: Vous aimez la musique, ça tombe bien, nous aussi sur le 107.7. Alors on continue et le trafic de ce matin revient dans quelques instants.
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1: Merci de rester à l'écoute de Radio Vinci Autoroute. Dans les prochaines minutes, votre dose de musique, un tour d'horizon de l'actualité nationale et internationale, la météo et maintenant le point sur le trafic.
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1: Circulation fluide à l'ouest de Strasbourg. En effet, ça roule bien dans les deux sens de la 355. Mais si vous apercevez les services de sécurité en intervention, décalez-vous sur la voie opposée pour passer en toute sécurité.
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2: Bonjour à tous. Les cours du pétrole poursuivent leur baisse, moins 3% ces dernières heures, soit $78, un petit peu moins de $78, le baril de Brent à 10h du matin. Les bourses qui se réjouissent du protocole d'accord signé hier soir entre l'Iran et les États-Unis avec une journée d'avance. Donald Trump l'a signé à distance depuis le château de Versailles pendant un dîner aux côtés d'Emmanuel Macron. Les deux parties ont désormais 60 jours pour conclure un accord définitif. Il permet également la réouverture du détroit d'Ormuz. Entre l'Ukraine et la Russie, nous sommes bien loin d'un accord. Cette nuit encore, l'armée ukrainienne a mené une importante attaque sur une raffinerie de Moscou. Plusieurs drones l'ont frappé, d'après le maire de la ville. Des frappes confirmées ce matin par le président ukrainien Zelensky, qui parle d'une riposte justifiée. Outre-Manche, une élection législative particulièrement scrutée en ce moment dans le nord-ouest de l'Angleterre, où Andy Burman, le principal rival du Premier ministre Keir Starmer au sein du Parti travailliste, espère bien être élu député. Objectif, évincer à terme du pouvoir le très fragile chef du gouvernement, plus que jamais impopulaire. Les footballeurs anglais, en revanche, ont la cote. Ils ont débuté de la meilleure des manières leur Coupe du Monde hier soir. Succès 4-2 face à la Croatie. Dans le même groupe cette nuit, le Ghana a battu le Panama 1-0, tandis que la Colombie a pris la tête du groupe K après un succès contre l'Ouzbékistan 3-1. À suivre aujourd'hui, bien déjà la deuxième journée de cette Coupe du Monde, avec Afrique du Sud à 18h ou encore Suisse-Bosnie à 21h. Et puis la météo, une partie de la France transpire déjà à grosses gouttes. Deuxième épisode de chaleur après celui du mois dernier et avant même l'arrivée officielle de l'été ce week-end. La vigilance orange canicule en cours dans de nombreux départements. On voit cela en détail maintenant avec la météo. Et donc les très fortes chaleurs sont de retour. De nombreux départements placés en vigilance orange canicule. On écoute les précisions de François Gourand de Météo France.
3: 26 départements sont placés en vigilance orange canicule pour ce jeudi à partir de midi. Donc des départements qui sont situés entre la région centre, le nord de la région Rhône-Alpes et qui s'étendent vers une large partie du nord-est du pays.
2: François Gourand de Météo France. Et les températures pourraient déjà atteindre presque 40 degrés par endroit.
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0: 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Et vous le savez, à chaque nouvelle difficulté rencontrée sur la route, nous n'hésitons pas à interrompre nos programmes. Prochain point trafic dans une poignée de minutes.

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1: Vous empruntez la 355, 25 km d'autoroute à l'ouest de Strasbourg, où la circulation s'écoule sans incident, et ce dans les deux sens de circulation.
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1: Vous voyagez à l'écoute du 107.7 sur la 355 qui vous permet de contourner Strasbourg par l'ouest. Vous arrivez de Colmar, Sélestat, Molsheim, Haguenau, Brumath ou encore Metz. Eh bien, sachez que le trafic est fluide.

0: 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Bonne route à tous. Nous nous intéressons à l'état du trafic très vite. En attendant, un peu de musique sur le 107.7.
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1: Cœur de la région Grand Est, vous passez à l'ouest de Strasbourg via l'A355, autoroute fluide, aussi bien direction Paris-Metz-Karlsruhe que direction Colmar et Mulhouse.

0: 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À l'écoute du 107.7, vous savez tout de l'état du trafic, la circulation dans la région. On y revient dans quelques minutes.
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2: Bienvenue sur Radio Vinci Autoroute dans ce nouveau quart d'heure de la musique pour vous accompagner. L'essentiel de l'info ici et ailleurs, la météo et d'abord un point complet sur le trafic.
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2: Vous roulez à l'ouest de Strasbourg sur l'A355, pas d'incident à signaler. C'est un trafic fluide au cœur de cette agglomération strasbourgeoise.
3: Pour la sécurité de tous, sur autoroute, on roule à droite. On écoute ce même message en allemand.
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2: Bonjour à toutes et à tous, nous ne sommes que le 18 juin et la France suffoque déjà. De nombreux départements sont placés en vigilance orange canicule. Écoutez les précisions de François Gourand de Météo France. Et pas du tout. On va écouter donc maintenant les précisions de François Gourand.
3: 26 départements sont placés en vigilance orange canicule pour ce jeudi à partir de midi. Donc des départements qui sont situés entre la région centre, le nord de la région Rhône-Alpes et qui s'étendent vers une large partie du nord-est du pays.
2: Les précisions donc de François Gourand de Météo France. Cette canicule qui devrait durer. Emmanuel Macron se trouve au Mont Valérien pour commémorer les 86 ans de l'appel du 18 juin. Le président français préside une cérémonie de commémoration et il se recueille actuellement sous la crypte. L'accord entre les États-Unis et l'Iran déjà fragilisé. Donald Trump l'a signé à distance depuis le château de Versailles hier soir pendant un dîner aux côtés d'Emmanuel Macron. Les deux parties ont désormais 60 jours pour conclure un accord définitif qui permettra notamment la réouverture du détroit d'Ormuz et la fin de la guerre sur tous les fronts de la région, y compris au Liban. Et pourtant, quelques heures seulement après la signature du protocole, un homme a été tué dans le sud du pays lors d'une frappe israélienne. Chez les observateurs américains, rares sont ceux qui se réjouissent. Le conservateur Mark Levin critique des concessions, comme la promesse d'un fonds de 300 milliards de dollars pour reconstruire l'Iran. Et le sénateur Bill Cassidy, un des rares républicains à critiquer Donald Trump, va plus loin. Reagan doit se retourner dans sa tombe. C'est la pire bourde de politique étrangère depuis des décennies, a-t-il affirmé. Elle retrouve sa place pour offrir un petit peu de nostalgie. La Vasque Olympique de Paris 2024 fait son retour au Jardin des Tuileries. À partir de dimanche et jusqu'au 14 septembre, vous pourrez l'admirer en libre accès sans réservation en journée. Par ailleurs, elle s'élèvera dans le ciel parisien chaque soir au coucher du soleil. Puis je vous propose qu'on s'envole vers les États-Unis.
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2: Les footballeurs anglais ont la cote, ils ont débuté de la meilleure des...
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0: sur la 355.
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0: 14h27, si vous écoutez le 107.7, pas de grosses difficultés de circulation à vous signaler. Toutefois, il y a quelques zones où le trafic est chargé. C'est le cas, par exemple, en Gironde. Et il y a aussi quelques véhicules en panne qui peuvent vous gêner, par exemple, près de Montauban ou encore de Tours. Évidemment, on aura l'occasion d'en reparler ensemble. Mais on va profiter d'un dernier titre pour l'instant. Voici Naïka, One Track Minds.
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1: 11h passées de 30 minutes sur le 107.7, je vous rassure tout de suite, pas de grosses difficultés de circulation à vous signaler, mais quand même ponctuellement pas mal d'événements qui vont pouvoir vous concerner. Si c'est le cas par exemple pour vous qui circulez au sud de Tours, vous êtes sur l'A10 en direction de Bordeaux, 4 km après la barrière de péage de Sorigny, un poids lourd est en panne sur la voie de droite et la bande d'arrêt d'urgence. Conséquence, bien cette voie de droite justement, elle est donc neutralisée, vous avez uniquement les deux voies de gauche pour rouler près du kilomètre 231. On va poursuivre notre route sur l'autoroute A10 en direction de Bordeaux et justement vous roulez en Gironde, une vingtaine de kilomètres après la sortie 38 Blaye-Montendre. Là aussi, même scénario, un poids lourd qui est en panne avec la voie de droite qui est donc impraticable au niveau du kilomètre 519. Vous n'avez plus que la voie de gauche à nouveau pour circuler. Conséquence, circulation qui peut être ralentie dans ce secteur et puis légèrement plus au sud, vous êtes à Virsac, là aussi trafic ralenti. Va falloir donner quelques coups de frein dans une zone de travaux et cette fois c'est valable dans les deux sens. On va maintenant rester en Gironde mais on va passer au sud de Bordeaux. Vous roulez sur l'A63, une autre zone de travaux où eh bien, vous êtes à nouveau ralenti entre les sorties 20 Belin-Bélier et 21 Salles. Trafic ralenti dans les deux sens puisque vous n'avez qu'une voie pour circuler en direction de Bordeaux comme en direction de Bayonne. Voilà en ce qu'il en était de la situation en Gironde. Maintenant, on va partir un petit peu plus à l'est. Je vous rejoins à Montauban. Vous roulez sur la 20 en direction de Toulouse et de Bordeaux. Un kilomètre après la sortie 63, beau soleil. Là aussi, encore une fois, un poids lourd en panne sur la voie de droite qui est à nouveau neutralisée. Ici aussi, vous avez seulement la voie de gauche pour circuler près du kilomètre 419. La seule différence ici, c'est que ça y est, le dépanneur est arrivé sur place pour pouvoir prendre ce véhicule en difficulté. Et il y a aussi Hervé, l'homme en jaune, qui est sur place et qui en amont vous demande de vous décaler. Vous suivez bien ses consignes. On va terminer le point ensemble par évoquer ces fortes chaleurs, conséquences en Ile-de-France. Il y a un risque de pollution qui est élevé. Il est recommandé de réduire sa vitesse de 20 km/h sur l'ensemble des axes franciliens. Par ailleurs, au volant d'un poids lourd de plus de 3,5 tonnes, vous êtes uniquement en transit pour poursuivre au-delà de la région parisienne. Il est recommandé de contourner l'Ile-de-France par la francilienne à la nationale 104. Ailleurs, si je n'ai pas évoqué votre situation, notamment près de Strasbourg, encore au pied des Pyrénées, c'est parce que tout se passe pour le mieux.
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1: 500 000 conducteurs rouleraient sans assurance en France. Pour lutter contre ce fléau, les usagers flashés en grand excès de vitesse seront désormais automatiquement soumis à un contrôle d'assurance. Nous en parlerons dans un instant avec notre consultant juridique, maître Éric Decobon. Rendez-vous dans l'Automobile et la Loi, ce sera juste après un titre de Matt Pokora. Voici comme d'habitude.

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0: 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Vous saurez ça dans quelques minutes.
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1: Circulation fluide à l'ouest de Strasbourg. En effet, ça roule bien dans les deux sens de la 355. Mais si vous apercevez les services de sécurité en intervention, décalez-vous sur la voie opposée pour passer en toute sécurité.

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1: Le 107.7, c'est la garantie de rouler en toute sécurité sur le contournement ouest de Strasbourg. Nous reparlons de vos conditions de circulation après les tubes d'hier et d'aujourd'hui.
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1: Merci d'écouter Radio Vinci Autoroute au programme de ce nouveau quart d'heure de la musique. Le point sur l'actualité nationale et internationale, la météo et tout de suite le trafic.
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1: Vous empruntez la 355, 25 km d'autoroute à l'ouest de Strasbourg, où la circulation s'écoule sans incident, et ce dans les deux sens de circulation.
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0: 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On fait maintenant un tour d'horizon de l'actualité et des prévisions météo.
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2: Bonjour à toutes et à tous. Les 86 ans de l'appel du 18 juin 40, célébrés ce matin dans les Hauts-de-Seine, Emmanuel Macron a présidé une cérémonie hommage au Mont Valérien, lieu hautement symbolique puisque c'est ici qu'ont eu lieu la plupart des exécutions de résistants et d'otages par l'armée allemande durant la Seconde Guerre mondiale. Le chef de l'État a rendu hommage à ceux qui se sont battus pour la France et aux compagnons de l'Ordre de la Libération. Plus de 4000 bornes du relais supprimées. Le leader du recyclage de vêtements fait face à des difficultés économiques depuis 6 mois, selon son président. Nos prix de collecte augmentent, nos charges explosent, le prix du gasoil devient exorbitant. On n'est plus sur une collecte à 250 € la tonne, mais à 300 € la tonne. Des suppressions d'emplois ont également été annoncées par l'association. C'est un épisode durable, le deuxième avant même le début de l'été. 26 départements du centre, de l'Île-de-France et de l'Est sont en vigilance orange pour canicule, avec des températures qui avoisinent les 40 degrés localement. Selon Météo France, conséquence, la SNCF annule 71 trains intercités jusqu'à lundi pour prévenir les pannes potentielles de climatisation liées aux très hautes températures. La météo détaillée à la fin de ce flash. Pour Donald Trump, ceux qui critiquent l'accord avec l'Iran sont soit jaloux, soit malhonnête, soit stupide. Le président américain a dénoncé les voix qui émettent des critiques sur le protocole d'accord signé la veille avec Téhéran pour mettre fin à la guerre et le juge trop favorable à la République islamique, les qualifiant même d'imbéciles. Les deux parties ont désormais 60 jours pour conclure un accord définitif qui permet notamment la réouverture du détroit d'Ormuz et la fin de la guerre sur tous les fronts de la région, y compris au Liban. Romain Bardet devient manager sportif Décathlon pour Paul Sexas, deuxième du Tour de France en 2016 et coureur retraité depuis un an. L'Auvergnat de 35 ans prendra ses fonctions à partir du 1er juillet 2027. Et puis c'est la seconde journée au Mondial de football.
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2: À suivre aujourd'hui, Tchéquie, Afrique du Sud à 18h ou encore Suisse-Bosnie à 21h. Il est midi passé de 2 minutes, c'est la fin de ce flash. Retour de l'actualité dans une heure. D'ici là, bon appétit et maintenant c'est la météo. Avec, je le disais donc, 26 départements du centre de l'Île-de-France et de l'Est qui sont donc placés en vigilance orange canicule aujourd'hui. Des températures vraiment très chaudes puisqu'il fait déjà 30 degrés à Rennes, 33 à Biarritz, 31 à La Rochelle, 34 prévus cet après-midi à Strasbourg et à Nantes, 37 à Tours, 38 attendus à Bourges, à Paris ou encore à Bordeaux. Et ces températures, elles sont donc de retour avec un épisode qui va durer. Écoutez les précisions de François Gourand de Météo France.
4: En effet, un épisode caniculaire débute sur la France avec de nombreux départements en fait des régions centrales à l'est, au nord-est qui passent en vigilance orange. Donc c'est les premières régions qui vont être concernées par ces très fortes températures aussi bien le jour que la nuit. Et donc c'est le début d'un épisode qui s'annonce durable.
2: Les précisions donc de François Gourand de Météo France. On va passer maintenant à l'infotrafic.
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0: Vous traversez l'Alsace par l'A355. Le 107.7 revient pour vous sur le trafic chaque quart d'heure. Et vous le savez, à chaque nouvelle difficulté rencontrée sur la route, nous n'hésitons pas à interrompre nos programmes. Prochain point trafic dans une poignée de minutes.

la voie de droite n'est pas réservée aux poids lourds ou aux véhicules lents. Pensez à vous rabattre après avoir dépassé. Cela permettra aussi de fluidifier le trafic. Sur autoroute comme ailleurs, on roule à droite.

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1: Au cœur de la région Grand Est, vous passez à l'ouest de Strasbourg via l'A355. Autoroute fluide, aussi bien direction Paris-Metz, Karlsruhe, que direction Colmar et Mulhouse.

0: harnais, cage, filet, ceinture, sac de transport, tout existe pour voyager en toute sécurité avec son animal de compagnie. Et même des sièges auto, comme ceux installés pour les enfants. Ils sont très chers, certes, mais vont jusqu'à subir des crash tests pour tester leur robustesse. C'est le cas de ceux de la marque Tavopets, dont Maud Arovigno est porte-parole.
1: On sait qu'en France, il n'y a pas vraiment de réglementation spécifique pour les animaux de compagnie en voiture. Il y a seulement l'obligation, on va dire, de ne pas gêner la conduite pour le conducteur, etc. Mais voilà, il n'y a pas vraiment de règles précises. Donc nous, on essaie d'apporter vraiment ce système de protection supplémentaire qui va faire en sorte que l'animal est vraiment protégé dans son habitacle et ne sera pas un projectile et dangereux pour les autres, mais aussi pour lui-même.
0: Un projectile, oui, vous avez bien entendu, en cas d'accident, votre chat, votre chien non attaché peut être projeté tel une charge. D'ailleurs, une personne sur deux ayant vécu un accident de la route avec son animal finit par lui installer un système de retenue. Encore faut-il que l'animal l'accepte.
2: Alors là, il faudrait y aller de manière positive. Là, ça sert à rien de brusquer son chien, on est en train de lui apprendre quelque chose de nouveau.
0: Guillaume est éducateur canin, superdoggy41 sur Instagram.
2: Avant de l'attacher à la voiture, si ça n'a jamais été le cas, je suppose qu'il va falloir lui mettre un petit harnais. Donc déjà, lui apprendre qu'est-ce qu'un harnais, donc par exemple avec des friandises, lui apprendre à mettre la tête dans le harnais, etc. Ensuite, à remonter gentiment dans la voiture, surtout s'il y a eu un traumatisme, peut-être qu'il peut réassocier la voiture à quelque chose de négatif et du coup être stressé au niveau de la voiture. Dans ce cas-là, il faut faire du coup la désensibilisation et pour ce faire, il faut le prendre, le mettre dans la voiture, réassocier la voiture à quelque chose de positif. Donc par exemple avec des friandises, puis ensuite le refaire descendre pour lui montrer que t'as vu, t'es monté, c'est passé quelque chose de bien, donc maintenant tu peux repartir et il n'y a aucun moment négatif dans tout ça. Et recommencer plusieurs fois avec des durées un peu plus longues. Puis ensuite on réintroduit gentiment, par exemple, l'attache, donc admettons il y a une ceinture. Donc on rattache le harnais à la ceinture de sécurité et on augmente par exemple la durée. Pendant 5 minutes, on fait ça. Ensuite pendant 10 minutes, pendant 20 minutes, ensuite on refait la même chose. Mais cette fois, on va en voiture, on va faire un petit tour en voiture quand t'es attaché et recommencer plusieurs fois avec des durées un peu plus longues.
0: L'habituer, toujours, faire des tests avant d'engager un long voyage. Vous avez maintenant les clés pour voyager en toute sécurité.
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1: À l'ouest de Strasbourg, sur l'A355, pas d'incident à signaler. C'est un trafic fluide au cœur de cette agglomération strasbourgeoise.

0: 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Bonne route à tous. Nous nous intéressons à l'état du trafic très vite. En attendant, un peu de musique sur le 107.7.
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1: Merci de votre fidélité à Radio Vinci Autoroute. À suivre, un peu de musique, l'actualité nationale et internationale résumée pour vous, la météo. Mais d'abord, voyons ensemble ce qui se passe sur la route.
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1: Ça roule correctement en ce moment sur le contournement ouest de Strasbourg, vers le nord comme vers le sud de l'Alsace. Trafic fluide sur la 355.
2: Conserver de bonnes distances avec le véhicule devant vous est essentiel pour avoir le temps de réagir en cas de difficulté. On écoute ce même message en anglais.
3: Why are you driving so close to the vehicle in front of you? 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
2: Bonjour à toutes et à tous. Un premier navire français a franchi le détroit d'Ormuz. Un navire de transport de gaz naturel liquéfié. Le protocole d'accord signé hier à distance entre Washington et Téhéran prévoyait la réouverture immédiate du détroit et doit ouvrir la voie à la fin du conflit au Moyen-Orient. Les deux parties ont 60 jours pour entériner un accord définitif. Le président iranien salue ce midi un accord historique. Quand Donald Trump a insulté les détracteurs de l'accord, a insulté ses détracteurs de jaloux ou d'imbéciles. Aucun débordement ne devra être toléré lors de la fête de la musique, c'est ce qu'a déclaré Laurent Nunez. Le ministre de l'Intérieur a demandé aux policiers et gendarmes d'intervenir systématiquement en cas de trouble à l'ordre public dimanche. Dans un télégramme daté de lundi, il souligne qu'au vu des incidents récents survenus à l'occasion d'autres manifestations populaires, il convient d'apporter, je cite, une réponse ferme et proportionnée, puisqu'il parle du risque terroriste, mais également de la délinquance d'opportunités susceptibles d'être générées. Il relève enfin un risque de débordement qui pourrait être amplifié dans le contexte de la Coupe du Monde de football. Plus de 4000 bornes du relais sont supprimées. Le leader du recyclage de vêtements fait face à des difficultés économiques depuis 6 mois, selon son président. Nos prix de collecte augmentent, nos charges explosent, le prix du gasoil devient exorbitant, dit-il. Des suppressions d'emplois ont également été annoncées par l'association. Et puis c'est un épisode durable, le deuxième avant même le début de l'été. 26 départements sont actuellement en vigilance orange pour canicule dans le centre, l'Île-de-France et l'Est du pays, avec des températures qui avoisinent les 40 degrés localement selon Météo France. Conséquence, la SNCF annule 71 trains intercités jusqu'à lundi pour prévenir les pannes potentielles de climatisation liées aux très fortes températures. Météo détaillée à la fin des infos. Et puis elle retrouve sa place pour offrir un petit peu de nostalgie aux Parisiens comme aux touristes. La Vasque Olympique de Paris 2024 fait son retour au Jardin des Tuileries. Vous pourrez l'admirer en libre accès sans réservation jusqu'au 14 septembre et à partir de dimanche. Par ailleurs, elle s'élèvera dans le ciel parisien chaque soir au coucher du soleil. 13h de fin de ce flash. Retour de l'infotrafic dans un instant, juste après la météo. Les très fortes chaleurs sont donc de retour en France avec 26 départements, dont Paris, qui sont en vigilance orange canicule ce jeudi. Écoutez les précisions de François Gourand de Météo France.
3: En effet, un épisode caniculaire débute sur la France avec de nombreux départements en fait des régions centrales à l'est, au nord-est qui passent en vigilance orange. Donc c'est les premières régions qui vont être concernées par ces très fortes températures aussi bien le jour que la nuit. Et donc c'est le début d'un épisode qui s'annonce durable.
2: Merci beaucoup.
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0: Vous contournez Strasbourg par l'ouest sur l'A355. À l'écoute du 107.7, vous savez tout de l'état du trafic. La circulation dans la région, on y revient dans

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1: L'infotrafic, comme chaque quart d'heure sur le 107.7 avec une A355 où ça roule bien, que vous arriviez notamment de Mulhouse, Colmar, Paris, Metz ou Nancy.
2: La somnolence est aujourd'hui la première cause d'accident sur autoroute. Picotement des yeux, nuque qui se raidit, bâillement répété, ces signes

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1: Circulation fluide à l'ouest de Strasbourg. En effet, ça roule bien dans les deux sens de la 355. Mais si vous apercevez les services de sécurité en intervention, décalez-vous sur la voie opposée pour passer en toute sécurité.

0: l'arrivée de l'été ce week-end en Alsace, en vue d'une journée festive et originale, eh bien direction le vignoble de Riquewihr pour la tournée des terroirs. Quatrième étape qui s'inscrit donc chez vous, dans votre village, des ateliers animés, vous allez redécouvrir également tout le territoire, les terroirs de votre village, restauration sur place, DJ set et également des jeux pour toute la famille. Attention, pour arriver au niveau de Riquewihr et de cette fiesta, l'accès se fait uniquement à pied. Autre ambiance à Ensisheim avec la 25e bourse aux météorites, un rendez-vous unique où passionnés et curieux du monde entier viennent admirer ces pierres venues de l'espace. Rencontres, conférences, expositions et photos d'astres rythment l'événement. Une ville marquée par l'histoire puisque sa célèbre météorite tombée en 1492 est toujours visible sur place. Alors, plutôt vignoble ou plutôt voyage cosmique? À vous de choisir en Alsace ce week-end.
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1: Vous empruntez la 355, 25 km d'autoroute à l'ouest de Strasbourg, où la circulation s'écoule sans incident, et ce dans les deux sens de circulation.

0: Des pauses régulières le long de votre parcours, c'est indispensable pour rester bien concentré sur votre conduite. Les aires de repos et de service sont là pour ça. On continue, nous, en musique. Rendez-vous dans une dizaine de minutes, à peine, pour un nouveau point trafic avec la rédaction du 107.7.
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1: Merci d'avoir choisi Radio Vinci Autoroute, votre programme pour les 15 prochaines minutes de la musique, l'essentiel de l'actualité en France et dans le monde, la météo, et on commence par le trafic.
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1: Vous voyagez à l'écoute du 107.7 sur la 355 qui vous permet de contourner Strasbourg par l'ouest. Vous arrivez de Colmar, Sélestat, Molsheim, Haguenau, Brumath ou encore Metz. Eh bien, sachez que le trafic est fluide.
2: Des agents routiers interviennent sur les voies. Décalez-vous et ralentissez pour passer à leur hauteur en toute sécurité. On écoute ce même message en allemand.
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0: Merci d'être avec nous. Bonne route. Tout de suite, l'actu nationale et internationale, puis votre météo.
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2: Bonjour à toutes et à tous. À la une de l'actualité, Donald Trump qui parle de ceux qui critiquent l'accord avec l'Iran comme des jaloux, des malhonnêtes ou des stupides. Le président américain a dénoncé les voix qui émettent des critiques sur le protocole d'accord signé la veille avec Téhéran pour mettre fin à la guerre et le juge trop favorable à la République islamique. Il les qualifie même d'imbéciles. Le médiateur qatari a lui salué une base solide pour la prochaine phase des négociations. Le président iranien a lui parlé d'un accord historique. Les deux parties ont désormais 60 jours pour conclure un accord définitif qui permettra notamment la fin de la guerre. Le détroit d'Ormuz, lui, a été réouvert et un navire français l'a franchi. Le numéro vert canicule info service vient d'être activé, a annoncé le ministère de la Santé dans un communiqué. Il sera actif jusqu'à la fin de l'épisode caniculaire au 0800 06 66 66, car 26 départements du centre, de l'Île-de-France et de l'Est sont en vigilance orange pour canicule avec des températures qui pourraient avoisiner les 40 degrés localement. Et cette nuit s'annonce chaude avec des températures minimales proches ou supérieures à 20 degrés entre le sud-ouest, la côte méditerranéenne, la vallée du Rhône et le centre-ouest du pays. D'ailleurs, vous deviez peut-être prendre un train ce week-end. La SNCF a été contrainte d'en annuler 71 jusqu'à lundi. Les rails et les caténaires se dilatent en cas de forte chaleur, prévient l'entreprise, pardonnez-moi. Une mesure de prévention pour les pannes potentielles de climatisation liées à ces températures. Météo détaillée à la fin de ce flash. Aucun débordement ne devra être toléré lors de la fête de la musique, a déclaré Laurent Nunez. Le ministre de l'Intérieur a demandé aux policiers et aux gendarmes d'intervenir systématiquement en cas de trouble à l'ordre public ce dimanche. Dans un télégramme daté de lundi, il souligne qu'au vu des incidents récents survenus à l'occasion d'autres manifestations populaires, il convient d'apporter une réponse ferme et proportionnée. En plus du risque terroriste inhérent à ce type de manifestation, dit-il, cet événement est susceptible de générer une délinquance d'opportunité. Il relève enfin un risque de débordement qui pourrait être amplifié dans le contexte de la Coupe du Monde de football. Et justement, la Coupe du Monde de football, on y file.
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2: Puisque c'est la deuxième journée aujourd'hui, avec à suivre à 18h Tchéquie, Afrique du Sud ou encore Suisse, Bosnie à 21h. Il est 14h02, c'est la fin de ce flash. Retour de l'actualité dans une heure. Pour l'instant, c'est l'infotrafic juste après la météo. Et vous l'avez donc entendu, je l'ai dit, les températures, les très fortes chaleurs, les températures en hausse sont vraiment de retour. Deuxième épisode caniculaire avant même le début de l'été. 26 départements placés en vigilance orange ce jeudi. Écoutez les précisions de François Gouron, de Météo France.
4: En effet, un épisode caniculaire débute sur la France avec de nombreux départements des régions centrales à l'est, au nord-est qui passent en vigilance orange. Donc c'est les premières régions qui vont être concernées par ces très fortes températures aussi bien le jour que la nuit. Et donc c'est le début d'un épisode qui s'annonce durable.
2: Les précisions donc de François Gouron. Il est 14h03, la météo est dite. Maintenant c'est l'infotrafic.
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0: 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Vous saurez ça dans quelques minutes.

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1: À l'ouest de Strasbourg, sur l'A355, pas d'incident à signaler. C'est un trafic fluide au cœur de cette agglomération strasbourgeoise.

0: 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Prochain point trafic dans une poignée de minutes.
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1: Ça roule correctement en ce moment sur le contournement ouest de Strasbourg, vers le nord comme vers le sud de l'Alsace. Trafic fluide sur la 355.

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1: Radio Vinci Autoroute vous accompagne au programme dans ce quart d'heure de la musique, un résumé des grandes infos en France et à l'international, la météo et tout de suite votre point trafic.
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1: Vous empruntez la 355, 25 km d'autoroute à l'ouest de Strasbourg, où la circulation s'écoule sans incident, et ce dans les deux sens de circulation.
2: Lors de votre voyage sur autoroute, vous allez sûrement croiser une zone où interviennent les services de sécurité. Ralentissez.

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2: Bonjour à toutes et à tous, à l'une de l'actualité pour ce flash de 15h, Météo France qui met en garde contre des risques d'orage dans la journée à cause de la canicule du centre Val-de-Loire au Hauts-de-France ainsi que près du golfe de Gascogne et sur les Pyrénées avec des rafales de vent qui pourraient atteindre par endroits entre 70 et 90 km/h accompagnées parfois de grêle. 26 départements du centre de l'Île-de-France et de l'Est sont donc en vigilance orange pour canicule. Le numéro vert Info Service a été activé ce midi, il sera actif jusqu'à la fin de l'épisode caniculaire au 0800 06 66 66. Et si vous deviez prendre le train ce week-end, méfiez-vous, la SNCF a été contrainte d'annuler 71 intercités en raison de cette météo, car les rails et les caténaires se dilatent en cas de forte chaleur. Aucune fausse note ne sera tolérée dimanche. Le ministre de l'Intérieur a prévenu ses équipes. Aucun débordement ne sera accepté à la fête de la musique. Policiers et gendarmes ont reçu la consigne d'apporter une réponse, je cite, ferme et proportionnée en cas de trouble à l'ordre public. Un premier navire français a franchi le détroit d'Ormuz. Le protocole d'accord signé hier à distance entre Washington et Téhéran prévoyait la réouverture immédiate du détroit et doit ouvrir ensuite la voie à la fin du conflit au Moyen-Orient. Les deux parties ont 60 jours pour entériner un accord définitif. Le président iranien salue ce midi un accord historique. Le médiateur qatari salue une base solide pour la suite des négociations. Quand Donald Trump se contente d'insulter les détracteurs de l'accord, les qualifiant de jaloux ou d'imbéciles. La Russie a remis plus de 500 nouveaux corps à l'Ukraine. D'après Moscou, il s'agit de citoyens ukrainiens, en particulier de combattants. Les défunts devront encore être identifiés. L'Ukraine, de son côté, a remis 33 dépouilles. Elle retrouve sa place pour offrir un peu de nostalgie. La Vasque Olympique de Paris 2024 fait son grand retour au Jardin des Tuileries à partir de dimanche et jusqu'au 14 septembre. Vous pourrez l'admirer en libre accès, sans réservation en journée. Et le soir, elle s'élèvera dans le ciel parisien au coucher du soleil. 15h02, c'est la fin de ce flash. Dans une heure pour l'actualité, ce sera Charlotte Latour. Pour l'instant, c'est l'infotrafic après la météo. Et je le disais, la chaleur s'intensifie, la canicule s'installe, toujours 26 départements placés en vigilance orange. Le point sur les prévisions pour cette journée de vendredi avec François Gourand de Météo France.
3: Les températures, en fait, elles poursuivront leur hausse. On aura souvent autour de 35 à 38 degrés jusqu'au bassin parisien, la Touraine, le Berry et la région Grand Est. Et il fera encore autour de 35 degrés dans le sud-ouest. On s'attend à un épisode durable, particulièrement sur la région d'une moitié sud de la France. Et il y a un petit peu plus d'incertitude sur le nord où il pourrait y avoir un fléchissement des températures en cours de semaine prochaine. Mais de toute façon, là, on parle d'une échéance qui est encore lointaine en prévision, de 6 à 7 jours. Donc tout cela demande à être précisé dans les prochains jours.
2: Et dans le détail, cet après-midi, il fera 30 à Rennes, 33 à Biarritz, 31 à La Rochelle, 34 à Strasbourg et à Nantes, 37 à Tours, 38 attendus à Bourges, Paris et Bordeaux.
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0: Vous contournez Strasbourg par l'ouest sur l'A355. À l'écoute du 107.7, vous savez tout de l'état du trafic, la circulation dans la région. On y revient dans quelques minutes.

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1: Circulation fluide à l'ouest de Strasbourg. En effet, ça roule bien dans les deux sens de la 355. Mais si vous apercevez les services de sécurité en intervention, décalez-vous sur la voie opposée pour passer en toute sécurité.
2: En cas de panne ou d'accident, n'utilisez pas votre téléphone. Le moyen le plus rapide et le plus efficace pour alerter les secours, c'est la borne orange. Il y en a tous les 2,5 km en moyenne le long de l'autoroute.

0: 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Vous saurez ça dans quelques minutes.
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1: Au cœur de la région Grand Est, vous passez à l'ouest de Strasbourg via l'A355. Autoroute fluide, aussi bien direction Paris-Metz-Karlsruhe que direction Colmar et Mulhouse.

0: Vous êtes à proximité de Strasbourg sur l'A355. Bonne route à tous. Nous nous intéressons à l'état du trafic très vite. En attendant, un peu de musique sur le 107.7.
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1: Ça roule correctement en ce moment sur le contournement ouest de Strasbourg, vers le nord comme vers le sud de l'Alsace. Trafic fluide sur la 355.

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1: Vous êtes sur Radio Vinci Autoroute, bienvenue dans ce nouveau quart d'heure info nationale et internationale, météo, musique et bien sûr vos conditions de circulation tout de suite.
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1: L'infotrafic, comme chaque quart d'heure sur le 107.7 avec une A355 où ça roule bien, que vous arriviez notamment de Mulhouse, Colmar, Paris, Metz ou Nancy.
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2: Près de 32 degrés relevés ce midi à Paris, 35 dans le Var, 33 à Castres, 26 départements sont toujours en vigilance orange à la canicule, notamment en raison des nuits tropicales que l'on connaît en ce moment et qui ne permettent pas aux températures de baisser suffisamment puisqu'elles restent au-dessus des 20 degrés. Des nuits qui mettent à mal notre sommeil et nos capacités de récupération. Le corps fatigue plus et le risque sanitaire augmente. C'est ce que souligne le gouvernement qui appelle à la plus grande prudence. Par ailleurs, dans plusieurs départements du pays, des événements culturels ou sportifs ont été annulés, notamment pour le week-end qui vient, alors que les températures pourraient dépasser les 40 degrés dimanche. Un navire français de gaz naturel liquéfié a pu franchir le détroit d'Ormuz et quitter la zone du Golfe pour la première fois depuis le début de la guerre. Cela fait suite à la signature hier de l'accord entre Washington et Téhéran qui vise à mettre fin au conflit au Moyen-Orient et à rouvrir également le fameux détroit. Une tribune anti-intelligence artificielle est parue dans Le Monde aujourd'hui. Hervé Le Tellier, Annie Ernaux ou encore Enki Bilal font partie des artistes, écrivains, cinéastes, avocats et élus qui ont lancé cet appel à boycotter l'IA. Leur texte dénonce une marginalisation de l'être humain par les machines et appelle à ne pas avoir recours à l'IA lorsqu'on n'est pas contraint à l'utiliser. L'IA également au cœur des revendications des journalistes puisqu'ils étaient plusieurs centaines à manifester aujourd'hui à Paris pour défendre l'information comme bien commun. Les professionnels de l'info s'inquiètent de la destruction des métiers par l'intelligence artificielle. Enfin, la pêche va de nouveau être interdite dans le golfe de Gascogne en 2027. La ministre chargée de la mer et de la pêche, l'ancienne navigatrice Catherine Chabot, a annoncé aujourd'hui une période de fermeture de 4 semaines pendant l'hiver prochain pour protéger les dauphins de captures accidentelles de la pointe du Finistère jusqu'à la côte basque. Cette mesure est donc reconduite pour la 4e année consécutive. 16h02, prochain rendez-vous avec l'actu tout à l'heure à 17h. On va maintenant faire un nouveau point sur vos conditions de circulation. Elles arrivent dans un instant après quelques mots de météo. Et elles sont importantes, hein, ces chaleurs en ce moment, vous le constatez, avec un ciel qui parfois s'assombrit un petit peu. Et on a déjà eu quelques orages tout à l'heure du côté de Poitiers. Voilà, ça va être la tendance pour cet après-midi, une tendance aux orages du Pays Basque jusqu'au nord de la France, en traversant la totalité de la Nouvelle-Aquitaine, mais aussi la région Centre-Val de Loire et l'Île-de-France. Voilà, pas mal d'orages attendus pour cette fin d'après-midi en tout cas. Et le début de soirée, alors qu'on devrait conserver du soleil et de la chaleur du côté de l'Alsace, mais aussi sur les pays de la Loire, ainsi que la Bretagne. Voilà, ce qu'il faut savoir, c'est que de toute façon, là, nous partons pour plusieurs jours vraiment extrêmement chauds. Demain, vendredi, même chose, forte chaleur. Dès le matin, on atteindra les 30 degrés. Dans le courant de l'après-midi, on prend les mêmes et on recommence. Retour des orages, donc, sur la moitié nord du pays. Hein, ça, c'est ce qui est annoncé pour demain après-midi. Et puis, samedi, à nouveau une matinée très chaude et l'après-midi des orages beaucoup plus généralisés déjà hein, sur une bonne partie du pays. Attention à la journée de dimanche qui s'annonce comme potentiellement la plus chaude de la semaine et lundi qui suit également. Là, on va facilement frôler les 40 degrés, peut-être les dépasser localement. Voilà, tout ça reste à affiner dans les jours qui viennent, mais en tout cas, cette canicule, eh bien, elle est partie pour durer.
3: Les températures, en fait, elles poursuivront leur hausse. On aura souvent autour de 35 à 38 degrés jusqu'au bassin parisien, la Touraine, le Berry et la région Grand Est. Et il fera encore autour de 35 degrés dans le sud-ouest. On s'attend à un épisode durable, particulièrement sur les régions d'une moitié sud de la France. Il y a un petit peu plus d'incertitude sur le nord où il pourrait y avoir un fléchissement des températures en cours de semaine prochaine. Mais de toute façon, là, on parle d'une échéance qui est encore lointaine en prévision, hein, de 6 à 7 jours. Donc tout cela demande à être précisé dans les prochains jours.
2: Voilà, les précisions donc de François Gourland de Météo France, prévisionniste à Météo France.
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0: près de Strasbourg, votre meilleure source d'infotrafic, c'est bien sûr le 107.7. Nous parlons de vos conditions de circulation dès qu'une nouvelle difficulté nous est signalée, tout en vous accompagnant en musique.
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1: Vous voyagez à l'écoute du 107.7 sur la 355 qui vous permet de contourner Strasbourg par l'ouest. Vous arrivez de Colmar, Sélestat, Molsheim, Haguenau, Brumath ou encore Metz. Eh bien, sachez que le trafic est fluide.

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0: Des pauses régulières le long de votre parcours, c'est indispensable pour rester bien concentré sur votre conduite. Les aires de repos et de service sont là pour ça. On continue, nous, en musique. Rendez-vous dans une dizaine de minutes, à peine, pour un nouveau point trafic avec la rédaction du 107.7.
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1: Vous empruntez la 355, 25 km d'autoroute à l'ouest de Strasbourg, où la circulation s'écoule sans incident, et ce dans les deux sens de circulation.

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1: Vous êtes bien sur Radio Vinci Autoroute, le programme des prochaines minutes, de la musique, les grands titres de l'actu du jour, la météo et tout de suite un point sur le trafic.
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1: Trafic fluide en 7 heures de pointe sur l'A355 pour vous qui contournez Strasbourg par l'ouest. Pas d'incident à signaler direction Paris, Metz, Nancy, Colmar et Mulhouse.
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2: Il y aura 53 départements en vigilance orange demain à midi. Actuellement, il y en a déjà 26 dans le centre-est de la France qui sont concernés par cette canicule. Ce sera donc la quasi-totalité du pays demain, à l'exception des régions littorales de la Manche, de l'Atlantique et de la Méditerranée. Plusieurs départements ont choisi d'annuler des événements culturels ou sportifs censés se tenir ces jours-ci, et notamment ce week-end où les 40 degrés pourraient être dépassés dimanche dans plusieurs villes. Les 40 degrés qui, pour la première fois cette année, ont été dépassés à 16h aujourd'hui, donc à Saint-Florent-sur-Cher où le mercure a atteint 40,4, et puis à Montmorillon dans la Vienne, c'était 40,2 au plus chaud de cet après-midi. Emmanuel Macron se trouve en ce moment au salon Vivatech à Paris, dans un contexte où l'Europe et la France tentent de gagner en indépendance face aux géants américains de la tech. Un thème que le président français abordera forcément ce soir au micro de Caroline Roux sur France 2, puisqu'il doit répondre à ces questions depuis l'Élysée. Le chef de l'État reviendra également sur le bilan du G7 et la signature de l'accord de paix entre les États-Unis et l'Iran. La Russie menace l'Ukraine de nouvelles frappes massives. Elle répond ainsi à l'attaque ukrainienne de ce matin sur Moscou. Cette dernière a notamment touché une importante raffinerie. Ces attaques doivent montrer à la population russe qu'un seul homme, le président Poutine, est responsable de la poursuite de la guerre. Si l'Ukraine brûle, votre Moscou brûlera aussi, a déclaré le dirigeant ukrainien Volodymyr Zelensky. Enfin, le dramatique bilan augmente en République démocratique du Congo. L'épidémie de virus Ebola a fait plus de 200 morts en un mois. La maladie s'est déclarée dans le nord-est du pays. L'agence sanitaire de l'Union africaine indique que le virus a contaminé 875 personnes au total depuis le 15 mai, soit un taux de mortalité de 23%. 17h02, prochain rendez-vous avec l'actu tout à l'heure à 18h. On va maintenant faire un nouveau point sur vos conditions de circulation. Elles sont à suivre dans un instant, après quelques mots de météo. Vous l'avez entendu, la chaleur s'intensifie, la canicule s'installe. Plusieurs secteurs cet après-midi où les 40 degrés ont été dépassés. 26 départements concernés par cette vigilance orange à la canicule. Il y en aura encore plus demain, 53 au total. Le point sur les prévisions pour cette journée de vendredi de demain, donc avec François Gourand de Météo France.
3: Les températures, en fait, elles poursuivront leur hausse. On aura souvent autour de 35 à 38 degrés jusqu'au bassin parisien, la Touraine, le Berry et la région Grand Est. Il fera encore autour de 35 degrés dans le sud-ouest. On s'attend à un épisode durable, particulièrement sur la région d'une moitié sud de la France. Et il y a un petit peu plus d'incertitude sur le nord où il pourrait y avoir un fléchissement des températures en cours de semaine prochaine. Mais de toute façon, là, on parle d'une échéance qui est encore lointaine en prévision, de 6 à 7 jours. Donc tout cela demande à être précisé dans les prochains jours.
2: François Gourand, prévisionniste à Météo France. Et ce qu'il faut savoir également, c'est que des orages nous attendent en cette fin de journée, à la fois en Normandie, en région Centre-Val de Loire, en Île-de-France, en Nouvelle-Aquitaine également. Attention à des orages qui localement pourraient être violents. On conserve de toute façon pour cette fin d'après-midi des températures extrêmement chaudes avec ces nuits tropicales qui vont se poursuivre. On appelle nuits tropicales, vous savez, ces nuits où le mercure ne peut pas baisser en dessous des 20 degrés, ce qui fait que, finalement, l'air ne se rafraîchit jamais entre la nuit et la journée. Voilà, donc bien évidemment, ça sous-entend pour ceux qui sont sur la route d'aller essayer de se rafraîchir au maximum, notamment en faisant des pauses régulières dans des aires de service, par exemple.
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0: 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Retour au trafic de 7 heures de pointe après un peu de musique.

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1: Fin d'après-midi, début de soirée, c'est toujours un moment avec un petit peu plus de monde sur la route. Cela dit, ça roule bien actuellement sur la 355, que vous suiviez les directions de Paris-Metz, Karlsruhe ou de Colmar et Mulhouse.
2: Les agents routiers interviennent sur les voies. Décalez-vous et ralentissez pour passer à leur hauteur en toute sécurité. On écoute ce même message en anglais.
3: While driving on the motorway, you're sure to come across an area where traffic safety officers are intervening. 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

0: Retour à vos conditions de circulation dès que le trafic l'exige. Le trafic, vous le savez, c'est notre priorité sur le 107.7. C'est pour ça qu'on y revient en cette fin d'après-midi, après un peu de musique.
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1: Il n'y a à cette heure-ci aucun accident ni bouchon. Vous qui traversez l'ouest de l'agglomération de Strasbourg, vous roulez bien sur l'A355 vers le nord comme vers le sud.

0: Pour la fête des papas ce week-end et pour la fête de la musique également ce week-end, eh bien ambiance festive et sportive en Alsace pour commencer un événement incontournable, le marathon du vignoble. Et si on court, mais pas seulement, entre vignes et villages, le parcours traverse 17 communes avec 12 relais gastro pour savourer les spécialités locales alsaciennes. Déguisements déjantés, animations musicales et convivialité font tout le charme de cette course unique au monde. Marathon, semi, 10 km ou marche, il y en a pour tous les niveaux. Venez nombreux. Et puis pour prolonger la fête, direction Strasbourg avec le festival Contretemps ce week-end. Depuis 2004, ce rendez-vous électro-groove fait vibrer la ville au son de la house et du funk et de la soul et du hip-hop avec des artistes venus du monde entier. Parfait pour ce week-end avec l'arrivée donc de l'été, la fête de la musique et la fête des papas. L'Alsace se vit à fond. Bon week-end.
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1: Vous vous trouvez sur la 355, vous le savez, entre 17h et 20h, le trafic peut augmenter avec les sorties de bureau. Soyez attentifs, mais retenez que pour le moment, la circulation reste fluide à l'ouest de Strasbourg.

0: La traversée de l'Alsace en musique avec le 107.7 et un retour au trafic dès que vos conditions de circulation le nécessitent. Nous y revenons justement après quelques kilomètres en musique.
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1: Radio Vinci Autoroute vous accompagne en cette fin d'après-midi au menu de ce nouveau quart d'heure. L'actualité nationale et internationale, la météo, de la musique et maintenant le trafic.
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1: Une traversée de l'Alsace calme malgré la fin de journée. L'autoroute A355 reste fluide, direction le nord vers l'A4, Paris, Metz et Karlsruhe. Et direction le sud, également direction Colmar et Mulhouse.
2: En cas d'accident, l'intervention des secours se fera plus rapidement si vous appelez depuis une borne d'appel orange. On écoute ce même message en anglais.
3: In the event of a breakdown or accident, do not use your phone. 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

0: 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En cette fin d'après-midi, faisons le point sur l'actualité nationale et internationale, suivi des prévisions météo.
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2: La barre symbolique des 40 degrés dépassée ce jeudi et pour la première fois de l'année à 16h à Saint-Florent-sur-Cher, le mercure a atteint 40,4 et à Montmorillon dans la Vienne, c'était 40,2 au plus chaud de l'après-midi. Actuellement, il y a toujours 26 départements du centre-est en vigilance orange canicule. Demain, à midi, on passera à 53 départements. La chaleur donc s'installe et gagne du terrain sur la quasi-totalité du pays demain, à l'exception des régions littorales de la Manche, de l'Atlantique et de la Méditerranée. Par ailleurs, les épreuves du grand oral du bac prévues lundi et mardi après-midi dans l'académie de Poitiers sont reportées d'une semaine à cause de ces fortes chaleurs. Cela concerne 4500 élèves dans 84 établissements de la région. Un navire français de gaz naturel liquéfié a pu franchir le détroit d'Ormuz et quitter la zone du Golfe pour la première fois depuis le début de la guerre. Cela fait suite à la signature hier de l'accord entre Washington et Téhéran qui vise à mettre fin au conflit au Moyen-Orient et à rouvrir le fameux détroit. La pêche va de nouveau être interdite dans le golfe de Gascogne en 2027. La ministre chargée de la mer et de la pêche, l'ancienne navigatrice Catherine Chabot, a annoncé aujourd'hui une période de fermeture de 4 semaines pendant l'hiver prochain afin de protéger les dauphins de captures accidentelles de la pointe du Finistère jusqu'à la côte basque. C'est une mesure qui est ainsi reconduite pour la 4e année consécutive. Après Toulouse et Clermont-Ferrand, c'est au tour de Perpignan d'instaurer un couvre-feu pour les mineurs. La mairie RN a pris un arrêté pour restreindre les déplacements des moins de 16 ans non accompagnés pendant la Coupe du Monde et le Mondial 2026, justement avec 4 matchs de la 2e journée de la phase de groupe. À l'instant, coup d'envoi de Tchéquie, Afrique du Sud, puis rendez-vous à 21h pour Suisse, Bosnie-Herzégovine, à minuit pour Canada, Qatar et à 3h du matin pour les plus courageux pour Mexique, Corée du Sud. 18h02, prochain rendez-vous avec l'actu tout à l'heure à 19h. On fait maintenant un nouveau point sur vos conditions de circulation dans quelques instants, juste après quelques mots de météo. La chaleur s'intensifie, 40 degrés dépassés localement ce jeudi, 26 départements en vigilance orange, il y en aura 53 demain. Le point sur les prévisions pour la journée de demain vendredi avec François Gourand de Météo France.
3: Les températures en fait elles poursuivront leur hausse, on aura souvent autour de 35 à 38 degrés jusqu'au bassin parisien, la Touraine, le Berry et la région Grand Est. Il fera encore autour de 35 degrés dans le sud-ouest. On s'attend à un épisode durable, particulièrement sur les régions d'une moitié sud de la France. Il y a un petit peu plus d'incertitude sur le nord où il pourrait y avoir un fléchissement des températures en cours de semaine prochaine. Mais de toute façon, là, on parle d'une échéance qui est encore lointaine en prévision, de 6 à 7 jours. Donc tout cela demande à être précisé dans les prochains jours.
2: François Gourand, prévisionniste à Météo France. Ce qui est sûr, c'est qu'à 17h, on avait 39 degrés à Bordeaux. Voilà, là, on passe les 18h et ça baisse un petit peu. Voilà, 38 degrés en ce moment du côté de Bordeaux. On a tout de même 37 à Paris, 35 du côté de Strasbourg. Voilà, et 35 aussi dans la région de Nantes en ce moment. Alors, ce qu'il faut savoir, c'est que pour cette fin de journée, on attend quand même, et d'ailleurs, vous le voyez, on a un ciel qui s'assombrit dans pas mal de secteurs. On s'attend à ce qu'il y ait quelques orages du nord du pays à la Nouvelle-Aquitaine, en passant par la région parisienne et la région Centre-Val-de-Loire. Ça, c'est la tendance pour ce soir. Demain matin, vendredi, un ciel clair partout et des températures qui hésiteront entre 25 et 30 degrés au plus chaud de la matinée. Et l'après-midi, à nouveau au nord de la Loire, risque d'averses orageuses. Et puis attention, parce que la journée de dimanche est celle de lundi qui vient devrait être les plus chaudes donc de cette semaine particulièrement chaude, donc avec ces températures qui devraient flirter avec les 40 degrés dimanche et lundi prochain dans certains secteurs.
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0: Vous écoutez le 107.7 dans la plaine d'Alsace sur l'A355. C'est le bon réflexe de cette fin de journée. Sachez que nous reparlons du trafic dans quelques minutes.

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1: Trafic fluide en cette heure de pointe sur la 355 pour vous qui contournez Strasbourg par l'ouest. Pas d'incident à signaler direction Paris, Metz, Nancy, Colmar et Mulhouse.
2: 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On écoute ce même message en allemand.
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0: La musique est toujours au rendez-vous sur l'antenne du 107.7, mais le trafic aussi, vous le savez. Justement, retour aux conditions de circulation de cette fin de journée dans quelques minutes.
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1: Fin d'après-midi, début de soirée, c'est toujours un moment avec un petit peu plus de monde sur la route. Cela dit, ça roule bien actuellement sur la 355, que vous suiviez les directions de Paris-Metz, Karlsruhe ou de Colmar et Mulhouse.

0: harnais, cage, filet, ceinture, sac de transport, tout existe pour voyager en toute sécurité avec son animal de compagnie. Et même des sièges auto, comme ceux installés pour les enfants. Ils sont très chers, certes, mais vont jusqu'à subir des crash tests pour tester leur robustesse. C'est le cas de ceux de la marque Tavopet, dont Maud Arovigno est porte-parole.
1: On sait qu'en France, il n'y a pas vraiment de réglementation spécifique pour les animaux de compagnie en voiture. Il y a seulement l'obligation, on va dire, de ne pas gêner la conduite pour le conducteur, etc. Mais voilà, il n'y a pas vraiment de règles précises. Donc nous, on essaie d'apporter vraiment ce système de protection supplémentaire qui va faire en sorte que l'animal est vraiment protégé dans son habitacle et ne sera pas un projectile et dangereux pour les autres, mais aussi pour lui-même.
0: Un projectile, oui, vous avez bien entendu, en cas d'accident, votre chat, votre chien, non attaché, peut être projeté, telle une charge. D'ailleurs, une personne sur deux ayant vécu un accident de la route avec son animal finit par lui installer un système de retenue. Encore faut-il que l'animal l'accepte.
2: Alors là, il faudrait y aller de manière positive. Là, ça sert à rien de brusquer son chien, on est en train de lui apprendre quelque chose de nouveau.
0: Guillaume est éducateur canin, superdoggy41 sur Instagram.
2: Avant de l'attacher à la voiture, si ça n'a jamais été le cas, je suppose qu'il va falloir lui mettre un petit harnais. Donc déjà, lui apprendre qu'est-ce qu'un harnais, donc par exemple avec des friandises, lui apprendre à mettre la tête dans le harnais, etc. Ensuite, à remonter gentiment dans la voiture, surtout s'il y a eu un traumatisme, peut-être qu'il peut réassocier la voiture à quelque chose de négatif et du coup être stressé au niveau de la voiture. Dans ce cas-là, il faut faire du coup la désensibilisation et pour ce faire, il faut le prendre, le mettre dans la voiture, réassocier la voiture à quelque chose de positif. Donc par exemple avec des friandises, puis ensuite le refaire descendre pour lui montrer que t'as vu, t'es monté, c'est passé quelque chose de bien, donc maintenant tu peux repartir et il n'y a aucun moment négatif dans tout ça. Et recommencer plusieurs fois avec des durées un peu plus longues. Puis ensuite on réintroduit gentiment, par exemple l'attache, donc admettons il a une ceinture, donc on rattache le harnais à la ceinture de sécurité et on augmente par exemple la durée pendant 5 minutes, on fait ça, ensuite pendant 10 minutes, pendant 20 minutes, ensuite on refait la même chose. Mais cette fois, on va en voiture, on va faire un petit tour en voiture quand t'es attaché et recommencer plusieurs fois avec des durées un peu plus longues.
0: L'habituer, toujours, faire des tests avant d'engager un long voyage. Vous avez maintenant les clés pour voyager en toute sécurité.
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1: Il n'y a à cette heure-ci aucun accident ni bouchon. Vous qui traversez l'ouest de l'agglomération de Strasbourg, vous roulez bien sur l'A355 vers le nord comme vers le sud.

0: comment ça roule à l'ouest de Strasbourg sur la 355 en cette fin de journée. Vous le saurez dans un instant sur le 107.7 après un peu de musique.
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1: Bonne fin d'après-midi sur Radio Vinci Autoroute, au programme de ce nouveau quart d'heure. L'actualité en France et dans le monde, la météo, de la musique, mais d'abord vos conditions de circulation.
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1: Trafic fluide en cette heure de pointe sur la 355 pour vous qui contournez Strasbourg par l'ouest. Pas d'incident à signaler direction Paris, Metz, Nancy, Colmar et Mulhouse.
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0: Radio Vinci Autoroute continue de vous accompagner sur la route. Tout de suite, les infos à retenir en cette fin d'après-midi, suivi des prévisions météo.
1: L'essentiel de l'actualité, Charlotte Latour.
2: Les 40 degrés dépassés ce jeudi et pour la première fois de l'année, à 16h à Saint-Florent-sur-Cher, dans le Cher, donc le mercure a atteint 40,4 degrés. Actuellement, il y a toujours 26 départements du centre-est en vigilance orange canicule. Demain vendredi, à partir de midi, on passera à 53 départements, soit la quasi-totalité du pays, à l'exception des régions littorales de la Manche, de l'Atlantique et de la Méditerranée. Par ailleurs, les épreuves du grand oral du bac prévues lundi et mardi après-midi dans l'académie de Poitiers sont reportés d'une semaine à cause de ces fortes chaleurs. Cela concerne 4500 élèves du département. Emmanuel Macron s'est rendu au salon Vivatech à Paris aujourd'hui, alors que l'Europe et la France tentent de gagner en indépendance face aux géants américains de la tech. Un thème que le président abordera forcément ce soir sur France 2, puisqu'il répondra aux questions de Caroline Roux depuis l'Élysée. Au menu des échanges également, le bilan du G7 ou encore l'accord de paix entre les États-Unis et l'Iran conclu hier soir à Versailles. La Russie menace l'Ukraine de nouvelles frappes massives. Elle répond ainsi à l'attaque ukrainienne de ce matin sur Moscou, la plus importante attaque de drones sur la Russie depuis 2 ans. Elle aurait fait 17 blessés. Les bombardements ont touché un centre commercial et une raffinerie. Cela doit montrer à la population russe qu'un seul homme, le président Poutine, est responsable de la poursuite de la guerre. Si l'Ukraine brûle, votre Moscou brûlera aussi, a déclaré le président ukrainien Volodymyr Zelensky. On termine par un mot de football dans le mondial. Il y a 4 matchs de la 2e journée de la phase de groupe ce soir. En ce moment, c'est la mi-temps entre la Tchéquie et l'Afrique du Sud. Les Tchèques mènent par 1-0. Rendez-vous ensuite à 21h pour Suisse, Bosnie-Herzégovine, à minuit pour Canada, Qatar et à 3h du matin pour Mexique, Corée du Sud. 19h02, prochain rendez-vous avec l'actu à suivre à 20h. On fait maintenant un nouveau point sur vos conditions de circulation. C'est à suivre après quelques mots de météo. Et une météo, vous l'avez compris, où la chaleur s'est intensifiée et installée. Toujours 26 départements en vigilance orange canicule. Il y en aura 53 demain. Le point sur les prévisions pour cette journée de demain vendredi avec François Gourand de Météo France.
3: Les températures, en fait, elles poursuivront leur hausse. On aura souvent autour de 35 à 38 degrés jusqu'au bassin parisien, la Touraine, le Berry et la région Grand Est. Il fera encore autour de 35 degrés dans le sud-ouest. On s'attend à un épisode durable, particulièrement sur la région d'une moitié sud de la France. Il y a un petit peu plus d'incertitude sur le nord où il pourrait y avoir un fléchissement des températures en cours de semaine prochaine. Mais de toute façon, là, on parle d'une échéance qui est encore lointaine en prévision, de 6 à 7 jours. Donc tout cela demande à être précisé dans les prochains jours.
2: François Gourand, prévisionniste à Météo France. Ce qui est sûr, c'est qu'actuellement, il y a en région Centre-Val de Loire et en Île-de-France de très forts orages. C'était attendu, c'était prévu par Météo France, avec des températures qui restent très chaudes malgré tout. Demain vendredi, donc, quelques nuages le matin et des températures qui flirteront déjà avec les 30 degrés. L'après-midi rebelote de nouveau des orages au nord de la Seine. Et puis, ce sera orageux également samedi. Et puis, dimanche et lundi, on risque d'atteindre les 40 degrés. Ce sera à affiner, comme le disait notre prévisionniste de Météo France il y a quelques instants.
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0: La traversée de l'Alsace en musique avec le 107.7 et un retour au trafic dès que vos conditions de circulation le nécessitent. Nous y revenons justement après quelques kilomètres en musique.

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1: Vous vous trouvez sur la 355, vous le savez, entre 17h et 20h, le trafic peut augmenter avec les sorties de bureau. Soyez attentifs, mais retenez que pour le moment, la circulation reste fluide à l'ouest de Strasbourg.
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0: La musique est toujours au rendez-vous sur l'antenne du 107.7, mais le trafic aussi, vous le savez. Justement, retour aux conditions de circulation de cette fin de journée dans quelques minutes.
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1: Fin d'après-midi, début de soirée, c'est toujours un moment avec un petit peu plus de monde sur la route. Cela dit, ça roule bien actuellement sur la 355, que vous suiviez les directions de Paris-Metz, Karlsruhe ou de Colmar et Mulhouse.

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0: Bonjour Maître de Caumont.
1: Bonjour à toutes et à tous.
0: Les véhicules flashés pour un excès de vitesse d'au moins 50 km/h font désormais l'objet d'une vérification automatique de leur assurance via le fichier des véhicules assurés. Je voulais que l'on profite de cette information pour rappeler ce que l'on encourt pour conduite sans assurance.
1: Alors, la conduite sans assurance, c'est un fléau. On estime de façon assez fiable qu'il y a environ 500 000 personnes qui roulent sans assurance en France.
0: C'est énorme.
1: Et on s'est rendu compte d'une chose, c'est qu'il fallait essayer de mettre des checkpoints pour essayer de créer une sorte de toile à travers laquelle il était plus difficile de passer.
0: Oui, enfin, ceci étant, ça m'a étonné. C'était pas déjà le cas. Chaque excès de vitesse ne s'accompagne pas d'une vérification.
1: Ah, mais si, ils vont consulter automatiquement le fichier, justement. Quand vous allez faire un grand excès de vitesse, pour l'instant, c'est limité à cette situation-là.
0: Oui, mais pour les petits excès de vitesse, c'est pas le
1: pour
0: cas.
1: Pour l'instant, non. Ça viendra
0: peut-être.
1: C'est
0: ça qui m'étonnait, à vrai dire.
1: C'est tout aussi réalisable. Un certain nombre d'autres SAS ont été mis en place. Je donne deux exemples au hasard. Premièrement, vous ne pouvez pas prendre livraison d'un véhicule neuf ou d'occasion dans un garage si vous n'avez pas assuré le véhicule auparavant. Deuxième hypothèse qui n'est pas forcément très connue, vous ne sortez pas un véhicule d'une fourrière si vous ne prouvez pas qu'il est assuré. Donc vous voyez, il y a de plus en plus de choses qui ont été mises en place, y compris ce système LAPI. Lecture automatisée des plaques d'immatriculation qui fait qu'avec cet appareil que les policiers ont, ils peuvent à tout moment savoir si une voiture qui suit ou qui croise, dès lors qu'ils ont lu la plaque, est assurée ou pas. Donc, l'étau se resserre. Et quelles sont les sanctions encourues? Alors, les sanctions encourues, elles ne sont pas indifférentes, puisque vous risquez pour la première fois une amende de 500 euros, une amende forfaitaire, et qui, ce n'est pas le cas pour les autres amendes, va être majorée de 50% automatiquement pour abonder ce fameux fonds de garantie. Donc, vous avez en fait une amende de 750 euros,
0: c'est
1: 500
0: énorme.
1: Plus 50%, c'est pas rien. Et si vous avez donc délibérément mis en circulation un véhicule non assuré, dites-vous bien que si vous êtes arrêté, que c'est tout ça, c'est pas une amende automatique, ça peut aller jusqu'à 3750 euros d'amende, plus suspension de permis, voire confiscation du véhicule.
0: Donc, évidemment, ne plaisante pas avec ça.
1: Non.
0: Merci Maître de Caumont, et pour retrouver sans cesse de nouvelles informations sur nos droits d'automobiliste, il y a votre site internet et l'adresse cmaître-de-caumont.fr. À bientôt Maître.
1: À très bientôt.
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1: Il n'y a à cette heure-ci aucun accident ni bouchon. Vous qui traversez l'ouest de l'agglomération de Strasbourg, vous roulez bien sur l'A355 vers le nord comme vers le sud.

0: comment ça roule à l'ouest de Strasbourg sur l'A355 en cette fin de journée. Vous le saurez dans un instant sur le 107.7 après un peu de musique.
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1: Bienvenue sur Radio Vinci Autoroute dans ce nouveau quart d'heure de la musique pour vous accompagner. L'essentiel de l'info, ici et ailleurs, la météo et d'abord un point complet sur le trafic.
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1: L'infotrafic, comme chaque quart d'heure sur le 107.7 avec une A355 où ça roule bien, que vous arriviez notamment de Mulhouse, Colmar, Paris, Metz ou Nancy.
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1: L'essentiel de l'actualité, Charlotte Latour.
2: Les 40 degrés dépassés. Aujourd'hui, pour la première fois de l'année, à 16h à Saint-Florent-sur-Cher. Dans le Cher, le mercure a atteint 40,4 degrés. Actuellement, il y a 26 départements du centre-est en vigilance orange canicule. Demain, vendredi à midi, on passera à 53 départements, soit la quasi-totalité du pays, à l'exception des régions littorales de la Manche, de l'Atlantique et de la Méditerranée. Par ailleurs, les épreuves du grand oral du bac prévues lundi et mardi après-midi dans l'académie de Poitiers sont reportés d'une semaine en raison de ces fortes chaleurs. Cela concerne tout de même 4500 élèves dans 84 établissements de la région. Un navire français de gaz naturel liquéfié a pu franchir le détroit d'Ormuz et quitter la zone du Golfe pour la première fois depuis le début de la guerre. Cela a fait suite à la signature hier de l'accord entre Washington et Téhéran qui vise à mettre fin au conflit au Moyen-Orient signé à Versailles. Le dramatique bilan augmente en République démocratique du Congo. L'épidémie de virus Ebola a fait plus de 200 morts en un mois. L'agence sanitaire de l'Union africaine indique que le virus a contaminé 875 personnes au total depuis le 15 mai, soit un taux de mortalité de 23%. Une tribune anti-intelligence artificielle est parue dans Le Monde aujourd'hui. Hervé Le Tellier, Annie Ernaux ou encore Enki Bilal font partie des artistes, écrivains, cinéastes, avocats et élus qui ont lancé cet appel à boycotter l'IA. Leur texte dénonce une marginalisation de l'être humain par les machines et appelle à ne pas avoir recours à l'IA lorsqu'on n'est pas contraint à l'utiliser. L'IA au cœur des revendications des journalistes également. Ils étaient plusieurs centaines à manifester aujourd'hui à Paris pour défendre l'information comme bien commun et protester contre la destruction des métiers par l'intelligence artificielle. On termine avec du football, bien sûr. Mondial 2026 et 4 matchs de la deuxième journée de la phase de groupe ce soir avec la Tchéquie et l'Afrique du Sud qui viennent à l'instant de terminer sur un nul, un partout. Rendez-vous dans une heure pour Suisse, Bosnie-Herzégovine, à minuit pour Canada, Qatar et pour les plus courageux à 3h du matin pour Mexique, Corée du Sud. 20h02, merci d'avoir suivi ce Flash Info. Dans un petit instant, rendez-vous avec le trafic. Ce sera à suivre dans un instant, après quelques mots de météo. À l'heure qu'il est, les températures ont pu baisser un petit peu, mais enfin, on est quand même encore à 35 degrés par endroit et même parfois un peu au-delà. Et forcément, cette nuit, les températures vont avoir beaucoup de mal à s'abaisser sous la barre symbolique des 20 degrés, autrement dit, nuit tropicale. Et c'est ce qui explique que demain, nous aurons 53 départements en vigilance orange, alors que nous n'en avions que 26 aujourd'hui. Voilà, donc les choses se compliquent, la chaleur, ça y est, c'est bien installé partout. Alors c'est vrai que là, en fin d'après-midi, nous avons eu quelques averses orageuses. Ça risque d'être encore le cas demain après-midi, au nord de la Seine notamment, avec des températures demain matin qui seront encore très élevées, du soleil, mais en tout cas des gros 30 degrés déjà, hein, notamment sur la région Centre-Val de Loire et l'Île-de-France dès le matin. Dans le courant de l'après-midi, on atteindra les 30 degrés à peu près partout hein, sur nos régions, avec donc ces averses orageuses qui feront leur apparition. Même chose pour samedi, où on attend des orages dans l'après-midi, puis attention aux journées de dimanche et lundi qui s'annoncent les plus chaudes pour les jours qui viennent hein, d'après Météo France. Tout ça reste à affiner bien sûr, mais ça devrait à nouveau flirter avec les 40 degrés.
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0: La musique et le trafic à l'honneur sur le 107.7. Comment ça roule sur l'A355 à l'ouest de Strasbourg? Vous saurez ça dans quelques minutes.

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1: Circulation fluide à l'ouest de Strasbourg. En effet, ça roule bien dans les deux sens de la 355. Mais si vous apercevez les services de sécurité en intervention, décalez-vous sur la voie opposée pour passer en toute sécurité.
2: La somnolence est aujourd'hui la première cause d'accidents mortels sur autoroute. Surtout, pensez à faire des pauses régulièrement. On écoute ce même message en anglais.
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0: Vous traversez l'Alsace par l'A355. Le 177 revient pour vous sur le trafic chaque quart d'heure. Et vous le savez, à chaque nouvelle difficulté rencontrée sur la route, nous n'hésitons pas à interrompre nos programmes. Prochain point trafic dans une poignée de minutes.
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1: Ça roule correctement en ce moment sur le contournement ouest de Strasbourg, vers le nord comme vers le sud de l'Alsace. Trafic fluide sur la 355.

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1: Vous empruntez la 355, 25 km d'autoroute à l'ouest de Strasbourg, où la circulation s'écoule sans incident, et ce dans les deux sens de circulation.

0: Vous êtes à proximité de Strasbourg sur l'A355. Bonne route à tous. Nous nous intéressons à l'état du trafic très vite. En attendant, un peu de musique sur le 107.7.
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1: Bonsoir à toutes et à tous. Très très heureux de vous retrouver en ce jeudi avec votre playlist du jeudi. Vous allez faire tous vos choix musicaux jusqu'à 23h avec vos messages et vos dédicaces. Je vous réexplique tout dans un instant. Mais d'abord, l'infotrafic, non pas sur un peu plus de 4600 km d'autoroute ce soir, car pour le moment, nous avons commencé l'émission sans le grand quart sud-est du pays, car l'A7 est totalement coupée actuellement en direction de Lyon, raison d'un poids lourd embrasé. Et donc pour le moment, j'ai le grand plaisir d'accueillir uniquement, mais avec beaucoup beaucoup de plaisir, c'est Marielle Tillier. Bonsoir Marielle.
2: Ben, j'espère bien, ça va.
1: Très bien, vous?
2: Oui, depuis hier, tout va bien.
1: Parfait, vous couvrez le sud-ouest du pays. En ce qui me concerne, je vais couvrir l'ouest et le centre évidemment. Mais avant de parler trafic et musique, voici votre météo. La soirée va rester agitée avec des pluies orageuses sur le Nord-Pas-de-Calais, la Champagne-Ardenne, l'Île-de-France, en Bourgogne et sur la Nouvelle-Aquitaine. Ailleurs, ciel calme ou qui va se calmer pour la nuit, et les pluies qui sont déjà passées n'ont pas du tout fait baisser les températures, hein, il faut l'entendre. Température nocturne lourde par endroits, entre 19 et 25 au nord et entre 19 et 24 au sud, mais il fera 14 degrés à Brest, 16 degrés à Cherbourg en Cotentin. Demain, ce sont 53 départements du Grand Est à l'Occitanie en passant par le centre, l'Île-de-France ou encore l'Auvergne-Rhône-Alpes qui seront en vigilance orange canicule. Et toujours demain, 15 départements du centre et du sud seront en vigilance orange pour un risque élevé de départ d'incendie.
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1: Et du côté du thermomètre, il fait encore très chaud, hein, par endroit. Il est 21h et on relève par exemple un 34 degrés en Charente, hein, 31 degrés du côté de l'Indre. On a encore des températures bien, bien, bien élevées en ce début de soirée. Alors sinon, Marielle, comment ça se passe dans le sud-ouest?
2: Ça se passe plutôt bien, rien de très inquiétant, mais tout de même, un dernier incident qui nous emmène dans les Landes pour commencer sur la 63 direction Bordeaux. Une voiture en panne au niveau de la barrière de péage de Bénesse-Marraine. Nous restons dans les Landes pour vous rappeler qu'en raison d'un chantier, eh bien l'entrée Saint-Jean-de-Marraine, l'entrée d'Aix, en fait l'entrée numéro 9 de la 63, est fermée pour rejoindre l'autoroute A63. Elle va le rester jusqu'à 6h demain matin. Fermeture aussi de l'autoroute A63 tout au nord, c'est en direction de Bordeaux, entre Marche Prime, la sortie 23, c'est habituel en ce moment, jusqu'à Sestas. Et jusqu'à demain matin, 6h. Sinon, il y a aussi un chevreuil qui a été repéré sur les voies de l'Avent. C'est entre Cahors Nord, à la sortie 57, et la Bastide Mur, à la sortie 56, aux alentours du kilomètre 347. Attention, dans les deux sens. Attention aussi, cette fois entre Toulouse et Bordeaux, à ce piéton qui a été repéré entre Aiguillon, la sortie 6, et Marmande, la sortie 5, c'est aux alentours du kilomètre 73. Et voilà tout, Sébastien, pas d'autres événements particuliers.
1: Sur les autoroutes de l'ouest et du centre actuellement, bah ça se passe bien, pas de difficultés particulières à vous signifier. Des zones de travaux en revanche également à vous rappeler. Vous circulez sur la 10 depuis Poitiers et Bordeaux en direction du nord. Vous ne pourrez pas bifurquer sur la 85 en direction d'Angers ou en direction de Vierzon. Alors c'est très simple, vous rejoignez la sortie 24, jouez les tours, et une fois quitté l'autoroute, vous ferez demi-tour pour récupérer la 10 en direction du sud et pouvoir ainsi bifurquer sur la 85. Des travaux viennent de se mettre en place également sur l'A11. Pour vous qui quittez Nantes par l'A11 en direction de Paris, avec la fermeture de la sortie 38, porte de Gèvres.
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1: 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Alors, en tant que radio d'autoroute, on a une base de données très spécifique, matin, je n'aurai pas forcément tous les titres demandés. Alors des fois, je vais voir le groupe, le chanteur, mais pas forcément le titre. Et on va se dépatouiller ensemble de tout cela. Et en tout cas, je fais le maximum pour vous, comme chaque soir, évidemment. Allez, eh ben on va bien commencer également cette soirée avec Amandine qui nous a écrit dédicace. Ben, on commence très fort. Parce qu'elle fait une dédicace à son chéri Amandine, parce que c'est son anniversaire aujourd'hui. Et du coup, elle aurait voulu écouter Akon avec Lonely, s'il vous plaît, nous dit-elle. Merci, signé Amandine. Oui, mais Amandine, il nous manque quelques informations, parce que Marielle, faut le savoir, elle est très curieuse. Surtout
2: absolument,
1: Marielle.
2: Absolument, oui. Sur, comment voilà. Il s'appelle Est-ce qu'il est beau combien il mesure? Quelle est la taille de... Quelle est sa pointure? Voilà. Voilà. C'est déjà pas mal, hein.
1: Voilà, donc on veut savoir comment il s'appelle et surtout, bah, quel âge ça lui fait, ça, hein. Bah oui.
2: Ah oui, accessoirement, mais enfin moi, j'ai pas trop de revendications de ce côté-là.
1: Allez, voici Akon.

0: Akon demandé par Amandine pour son chéri, mais on sait toujours pas comment il s'appelle. Hein. Par contre, Marielle, c'est moi ou c'était Tic et Tac qui chantait avec Akon?
1: Ah oui, oui, on dirait Tic et Tac, en effet, oui. Oui, c'est trop mignon, Tic et Tac.
0: Voilà, il y a les rangers du risque qui sont avec nous, là, ce soir.
1: Oui, c'est ça. En fait, on se pince le nez.
0: Vous le faites hyper bien.
1: Ah, pas mal.
0: Vous le faites hyper bien. Est-ce que vous savez ce que c'est que GTA?
1: GTA. Ah non.
0: Moi non plus, mais je vais donner le message quand même. Hein, voilà. Oui. C'est Florian qui nous a écrit, il voudrait Love is a Long Road de Tom Petty. Alors jusque-là, pour moi, tout va bien.
1: Oui.
0: Mais c'est après que ça se complique. Il nous dit, pour fêter le lancement de la campagne marketing de GTA 6, c'est la musique de la première bande-annonce déjà culte pour les fans. Voilà.
1: Non,
0: il n'y a rien de culte pour moi, parce que je ne sais pas du tout ce qu'est GTA 6. Voilà, je connais les voitures GTI, mais le reste, non, je sais pas. Donc Florian, tu peux nous en dire plus éventuellement. Par contre, Tom Petty, on aime bien. Ça là-dessus, il n'y a pas de problème.
1: Ah oui.

0: Tom Petty, Love is a Long Road sur le 107.7. Alors, Jérôme me dit ce que c'est. En même temps, Marielle a été voir ce que c'était GTA, effectivement.
1: Oui.
0: Donc, c'est donc un jeu vidéo. Voilà.
1: Voilà, c'est pour ça. Ça prouve qu'on ne joue pas. Hein.
0: C'est ça, voilà. Et puis, moi, je vais aller chercher mon plaid, ma camomille. Hein, et puis, voilà, comme ça, ça sera, on sera bien. Hein, voilà. Non, oui, les jeux vidéo, j'ai jamais été trop. Et vous, Marielle, vous?
1: Ah, pas du tout. Non,
0: moi non plus.
1: Ah, non, c'est pas mon truc.
0: Même quand j'étais gamin, ça m'a jamais attiré. Voilà. Bon, chacun son truc. Voilà,
1: hein.
0: Ouais, parce que je sais, hein, pour le coup, figurez-vous qu'il y a de jeunes auditeurs qui nous écoutent souvent en jouant à Euro Truck. Ça, pour le coup, c'est un jeu de simulation de conduite de poids lourd.
1: J'allais vous en parler parce que vous simulez une conduite de poids lourd avant de passer le permis, ce serait bien.
0: Bah oui, voilà, exactement. Et puis en fait, ils ont une radio dans ce jeu et ils captent le 107.7 dessus.
1: Ah.
0: Et donc, du coup, je les salue, ceux qui jouent à Euro Truck actuellement et qui nous écoutent, parce que je sais qu'ils sont assez nombreux à le faire.
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0: À 21h15 sur le 107.7, un nouveau point sur vos conditions de circulation. On se méfie évidemment de ces fortes chaleurs, hein, et évidemment, parce que ça peut surprendre, surtout si vous êtes dans un véhicule qui a été climatisé pendant 4-5 heures, et là vous descendez directement et puis vous allez vous prendre une bonne bouffée de chaleur, hein, comme dirait l'autre. Donc voilà, de l'hydratation, hein, quoi qu'il arrive, ça c'est ce qu'il faut retenir. Tiens, je vais aller boire un verre d'eau, moi. Marielle, nouvel événement ou pas?
1: Ah, non, pas du tout.
0: Pas du
1: tout. Non, c'est très tranquille. Il y en a même beaucoup moins des événements. Il y a tout simplement toujours cette voiture en panne sur la 63 dans les Landes, direction Bordeaux, au niveau de la barrière de péage de Bénesse-Marraine. Et puis une autre voiture en difficulté. Là, ça se passe à l'est de Brive sur la 89 en direction de Clermont-Ferrand de Lyon. Une voiture qui empiète sur la voie de droite 14 km après Ussel Ouest, la sortie 23. Et c'est au kilomètre 280 et un chantier qui se met en place. Mais alors vraiment à la seconde, c'est à l'est de Toulouse. Et c'est la 69 qui est fermée dans les deux sens de circulation maintenant jusqu'à 6h demain matin pour effectuer des travaux. Depuis la 68, vous pouvez sortir à Montastruc, la sortie 3, suivre le réseau secondaire pour récupérer Verfeil. Inversement, venant de Verfeil, vous pourrez récupérer la 68 à partir de l'Union.
0: Sur les autoroutes de l'ouest et du centre, tout se passe bien, pas de difficultés particulières. Je vous reparlerai travaux dans le prochain point trafic.
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0: 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Eh bien, c'est très simple. 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Et le tout sera diffusé à l'antenne en direct, eh bien, sur cette antenne dans votre émission du soir, une émission à laquelle tout le monde peut participer. Je rappelle, que malheureusement, actuellement, tout le Grand Quart Sud-Est n'est pas avec nous. Hervé Améry ne peut pas nous rejoindre ce soir, car actuellement l'autoroute A7 est totalement coupée en direction de Lyon en raison d'un poids lourd en feu et les pompiers s'activent toujours sur place. Allez, tiens, Jérôme qui nous disait que GTA était un jeu vidéo, il nous dit bonsoir à tous de la part de Jérôme et Myriam. Le double équipage des transports Vena, serait-il possible de passer Tostaki de Noir Désir pour ma copilote que j'aime très fort, et saluer tous les conducteurs de chez Vena qui nous entendent. Alors, avec grand plaisir de passer Noir Désir. Malheureusement, j'ai pas Tostaki dans ma base de données. J'en ai plein d'autres et j'ai notamment Au Sombrero de la Mer. J'espère que ça vous fera plaisir malgré tout. Jérôme et Myriam, voici Noir Désir.

0: Par place pour Nogaro et Manicourt, bien réceptionné. Encore merci à toi et Wills Racing. Double joie car Mamie Gigi a également gagné ses places pour Manicourt. Donc j'ai hâte de partager ce week-end avec elle. Et donc ce soir, c'est à notre amitié que je veux rendre hommage en choisissant une chanson. Alors je vais pas dire encore ce que c'est. Une belle émission à tous. La bise au Fada du Bitume et à mes collègues des Transports Nolet. Marielle, allez-vous reconnaître?
1: Oh là là, oui.
0: Ah bah oui.
1: Années 80.
0: Ah bah oui.
1: Ça me revient pas.
0: Elsa.
1: Ah oui.
0: Glenn Medeiros.
1: Voilà. Dur d'adolescent.

0: C'est extraordinaire ce titre. Oh là là, c'est extraordaire.
1: Ah, mais non, mais ça nous ramène à une certaine époque un peu lointaine quand même. Mais ça fait du bien, ouais. Quoi.
0: Et on savait faire de la musique à cette époque.
1: Ouais, puis nous, on a ressenti tout ça quand même un jour. Donc,
0: oui, c'est pas faux.
1: Hein, c'est pas faux quand même.
0: Bon, il y a Yoshi qui dit vas-y, chante, vas-y, Seb, chante, il nous faut de la pluie.
1: Alors, voilà, moi j'étais en train de dire peut-être que c'était pas indispensable. J'étais en train de. Bon, voilà, c'était. Ah, voilà.
0: Ah, ouais, mais vous me connaissez, voilà, il y a des fois, je ne résiste pas. Résiste
1: ouais. Voilà, pour bref. Ouais.
0: Qui c'est qui nous a écrit pour ce titre? Ah bah oui, bah c'est notre Christine Nationale. Christine qui nous écoute ce soir et qui nous a écrit. Salut Sebamax, salut l'équipe.

J'aimerais écouter Under d'Alex Hepburn pour tout le monde et pour me faire plaisir parce que j'aime bien. Bise à tous. Moi, je trouve que c'est une bonne raison. Et c'est incroyable le nombre de véhicules qui traversent mon village à cause de la fermeture de l'autoroute A7. Soyez tous très prudents et pensez à tous ceux qui nous protègent. Merci beaucoup, Christine, pour ce message. Et je peux vous dire que j'ai les retours caméra sur ce qu'il se passe sur l'autoroute A7. C'est vraiment très, très compliqué ce soir, d'où l'absence d'Hervé avec nous dans l'émission. Allez, voici Alex Hepburn avec Under.

0: Alexa Byrne avec Under, le choix de Christine. On t'embrasse, Christine. Et merci d'avoir été avec nous ce soir. Merci d'être avec nous ce soir. Je reviens un instant sur Glenn Medeiros et Elsa qui vous a fait réagir. Et Mika 66 d'ajouter. Dédicace au panda aussi car il est jaloux. Et au passage, on a perdu chaton sur Elsa. Parce qu'il nous dit, Elsa, mon kiff secret. Voilà. Je pense que c'était pas un secret à l'époque pour tout le monde. Hein, parce que Elsa, elle a beaucoup plu. C'était une très jolie jeune femme et elle chantait magnifiquement bien et je crois qu'elle chante toujours, mais ça sera à vérifier.
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0: Et elle reste très jolie par ailleurs. 21h31, bienvenue si vous venez de nous rejoindre sur les antennes de Radio Vinci Autoroute et de Radio Atlante Autoroute. Un nouveau point sur vos conditions de circulation. Nous allons passer d'une vingtaine de départements en vigilance orange à 53 départements en vigilance orange pour canicule demain. Ça ira du Grand Est hein, jusqu'en Occitanie en passant par le centre, l'Auvergne-Rhône-Alpes, la région parisienne. Les températures qui vont continuer de monter d'un cran et il fait encore très chaud à 21h31. Ariel dans le sud-ouest.
2: C'est globalement tranquille, hein, Sébastien. Il y a simplement deux incidents, toujours sur la 63 dans les Landes en direction de Bordeaux. C'est une voiture en panne au niveau de la barrière de péage de Bénesse-Marraine. Vous ralentissez de toute façon, comme vous devez le faire à chaque fois que vous approchez d'une barrière de péage. La 89, maintenant, on change complètement de secteur pour nous retrouver entre Bordeaux et Lyon. Et nous sommes à l'est de Brive, une voiture en difficulté et qui empiète sur la voie de droite. Ça veut dire que vous devez passer à gauche, 14 km après UCL Ouest, la sortie 23. Et c'est au kilomètre 280 de cet axe. Ce rappel du côté de l'autoroute A63, elle est fermée dans ses derniers kilomètres en direction de Bordeaux, entre Marcheprime, la sortie 23, et Sestas, la sortie 25. Des travaux menés par la direction des routes atlantiques, sortie obligatoire à Marcheprime, et ça restera ainsi jusqu'à environ 6 heures demain matin.
0: Sur les autoroutes de l'ouest et du centre, ça se passe parfaitement bien. Pas de difficultés particulières, des travaux à vous rappeler sur l'A10 pour vous qui arrivez depuis Poitiers et Bordeaux en direction du nord. À Tours, vous ne pouvez pas bifurquer sur la 85 direction Angers ou Vierzon. La déviation est simple, vous rejoignez la sortie 24, jouez les tours et une fois quitté l'autoroute, vous allez faire demi-tour pour reprendre l'A10 en direction du sud et ainsi bifurquer sur la 85.
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0: Et avant de repartir en musique, nous retournons dans le Gers ce soir.
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0: Bonsoir Kevin.
4: Bonsoir Seb, bonsoir tout le monde.
0: Kevin Bassanelli, pilote de camion de course au team CCV, camion compétition vauclusien et team dont l'émission Les routiers sont toujours aussi sympas et partenaires. Merci beaucoup d'être avec nous ce soir à moins de 48 heures du Grand Prix Camion de Nogaro. Bah oui, il a lieu ce week-end sur le circuit Paul Armagnac. Hein. Alors c'est déjà la troisième manche, Kevin, hein, du championnat de France camion. Là, comment tu te sens là d'ici Nogaro là?
4: Et oui, on arrive déjà à la moitié du championnat. Écoute, pour l'instant, on a marqué pas mal de points. On va essayer de continuer ce week-end à Nogaro. Je pense que le rendez-vous va être au top. Beaucoup de chaleur annoncée, donc je pense être assez dur et pour la mécanique et pour les pilotes. Ouais. Donc ça peut être un super spectacle en piste.
0: Bah oui, justement, tu anticipes un petit peu ma prochaine question parce que justement, les températures vont être chaudes ce week-end. Ça a quoi comme impact sur un camion de course, ces fortes chaleurs hein?
4: Ah ben déjà, on l'a vu aujourd'hui, je pense que le thermomètre est plutôt resté collé à 40 que plutôt à 20 degrés. Mmh. Donc déjà, c'est la fatigue aussi mentale que ce soit chez les mécanos que chez les pilotes. Donc ça y joue un petit peu. Puis sur les camions, ben, c'est tout ce qui est tenue de route, température du moteur, les disques qui surchauffent. Donc plein de paramètres à gérer en plus. Et c'est là que parfois, on a un petit peu des ouvertures au bout du 9e, 10e tour de course. Mmh. Où ben, y a certains camions qui commencent un petit peu à baisser en régime. Et c'est là qu'il faut savoir bien prendre les opportunités.
0: Ah oui, la chaleur, c'est une stratégie, quoi.
4: Ouais, c'est ça. Faut arriver à la maîtriser. Voilà, tout le monde est impacté, mais il y en a qui arrivent à mieux la gérer que d'autres.
0: Alors, dans le team CCV, il y a aussi Dimitri, hein, Dimitri Trevet comme pilote. Comment il va, là? Comment il se sent pour ce week-end, là?
4: Bah écoute, on a énormément bossé entre le Castellet et Nogaro pour mettre le camion sur des bons rails. Ouais. J'espère que tout le travail que l'équipe a fourni va fonctionner et que sa saison va pouvoir être lancée enfin dignement.
0: Ouais. Oui, et puis alors, hier, on avait une émission spéciale consacrée au championnat de France, notamment à Nogaro et Magny-Cours. Alors, j'ai compris qu'à Nogaro, il fallait se méfier surtout des virages.
4: Oui, Nogaro, c'est un circuit qui est assez technique, avec, on va dire, deux escargots et deux lignes droites au milieu. Donc, c'est vrai que si on se loupe au premier virage, on est souvent impacté sur 3-4 virages d'affilée, donc on perd énormément de temps. Donc c'est un circuit qui est très très technique et voilà, faut arriver à sortir son épingle du jeu, sortir le meilleur chrono et à rester régulier le maximum de tours parce que la moindre petite erreur ici c'est ou dans un bac ou dans l'herbe, donc forcément on revient pas sur la piste.
0: Alors comme beaucoup de teams, comme tel que CCV, il y a beaucoup de teams familiales et notamment toi ta maman, on le rappelle, elle prépare à manger pour tout le monde en amont du... Qu'est-ce qu'on mange ce week-end à Nogaro avec maman?
4: Oh bah écoute, j'allais dire comme d'hab, non pas comme d'hab, mais c'est toujours de la maison, de la cuisine maison, écoute, non, beaucoup de préparation en amont pour arriver à satisfaire aussi tout le monde, que ce soit le team ou aussi les partenaires. Donc oui, comme tu le dis, c'est un team qui est beaucoup familial, voilà, 2-3 familles qui sont réunies, donc non, comme d'hab, c'est toujours une bonne ambiance et... Écoute, un repas, ça resserre toujours les liens.
0: Et puis, j'ai cru comprendre qu'il y avait un peu de canard dans la région, de toute façon, au pire. Hein,
4: ouais, léger. On a déjà attaqué à midi.
0: Eh bien, écoute, merci, Kevin, d'avoir été avec nous. On va suivre tout ce week-end ton parcours. Et puis, tu viendras nous débriefer tout cela la semaine prochaine dans l'émission. Merci d'avoir été là et très bon Nogaro à toi.
4: Écoute, merci beaucoup et on va faire le maximum.
0: Allez, à bientôt. Salut.
4: Merci beaucoup. Bonne soirée.
0: Et nous avons eu des désistements chez les gagnants hier parce qu'on vous avait fait gagner 5 fois 2 places pour le Grand Prix Camion de Nogaro. Je vous rappelle que ça se passe ce week-end dans le Gers. Donc si ça vous tente, eh bien il m'en reste 2 fois 2 places à remporter donc pour 2 auditeurs, 2 auditrices. Et si vous souhaitez aller dans le Gers, il va falloir répondre à une petite question que je vais vous poser. Alors pour participer, c'est comme pour participer à l'émission de ce soir. Radio177.fr, quand vous êtes à l'arrêt, vous cliquez sur la bulle bleue Messenger et vous m'envoyez votre réponse. Les deux premiers qui me répondent remporteront chacun 2 places pour aller sur le Grand Prix Camion de Nogaro qui a donc lieu ce week-end. Et voici la question. J'espère que vous avez été attentifs parce que j'ai donné la réponse dans l'interview. Comment s'appelle le circuit de Nogaro? Hein, comment il s'appelle ce circuit de Nogaro? Voilà, j'attends vos réponses, n'hésitez pas. Et les deux premiers au redatage des messages faisant foi, vous remporterez chacun 2 places.
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0: Et pour tout le week-end, qui plus est. Allez, la suite de vos choix musicaux et qui nous emmène, j'ai bien la chanson, mais sauf que j'ai pas retrouvé le message qui va avec, c'est dommage. Ah, voici, c'est Ludo, Luffy et le DJ Sebamax, hello, barman et serveur du 4600. Ce soir, peux-tu diffuser la chanson Walking on the Sunshine? Après, je ne connais pas le groupe, mais c'est d'actualité avec cette canicule, hashtag respectons-nous les uns les autres avec le corridor de sécurité. Sans oublier les 2 heures de plus pour la saison 7. Hashtag Hervé, j'espère que tu as de la place chez toi car nous arrivons chez toi avec nos camions. Pour l'instant, Hervé, il est un peu occupé. Malheureusement, ce soir-là, on aurait bien aimé qu'il soit avec nous. Katrina and the Waves, c'est le groupe qui chante Walking on the Sunshine.

0: Katrina and the Waves, Walking on Sunshine. Là, c'est plutôt Driving on the Sunshine. Hein, voilà. Merci pour tous vos messages, vos choix musicaux. Et ça y est, j'ai mes deux gagnants pour les deux places pour Nogaro. Et je donnerai leur nom dans quelques petites minutes. Oui, j'aime bien faire durer le suspense. Voilà. Le choix musical suivant, il nous a été envoyé il y a quelques minutes par Lilou. Bonjour, c'est Laetitia et Patrice. On rentre de La Rochelle à Béziers. Il nous reste encore 2 heures de route. Peux-tu nous mettre Carol G? Alors là, Marielle, je vais essayer de prononcer en espagnol.
1: Hein. Aïe, aïe.
0: Cientes, te oubiera. Voilà.
1: Ouais. Cientes de je sais pas quoi.
0: Voilà, te oubiera. Voilà, je fais comme je peux. Voilà, c'est surtout ça. Musique de notre mariage. On vient de fêter notre première année de mariage.
1: Oh, c'est beau.
0: Merci et bonne soirée. C'est le coton. C'est du coton pour cette année, voilà.
1: Ah, c'est là, oui, l'année du coton.
0: Voilà, enfin, c'est, donc oui. Ouais, c'est l'année du coton. Donc il y a plein de choses à offrir en coton, hein. Ouais. Voilà. Bon après, c'est sympa le coton, hein. Voilà.
1: Oui.
0: Ah, c'est moins sympa que les noces d'or pour les 50 ans.
1: Voilà.
0: C'est sûr. Voilà, mais faut attendre maintenant, hein, 49 ans. Hein.

0: Carole G sur le 107.7, merci pour ce choix musical et on souhaite un joyeux anniversaire de mariage à Laetitia, oui, et à Marielle.
1: Ah oui, franchement, mais moi si j'avais pu me marier il y a un an, j'aurais pris la même chose. Non mais c'est bien parce que c'est joyeux, c'est dansant, oui. Mais grand-père il peut aussi bouger un peu dessus, vous voyez.
0: Ouais. Ah oui, je comprends.
1: Parce qu'il y a certains titres, c'est plus compliqué.
0: Oui mais alors vous savez, vous pouvez faire les renouvellements des vœux si vous voulez.
1: Mais figurez-vous que j'en parlais avec mon mari pas plus tard que ce matin.
0: Eh ben voilà, donc comme
1: ça. Ah vous voyez, donc il y a eu un truc.
0: Renouvellement des vœux, Carole G.
1: Et je mets Carole G, alors voilà. Obligatoire.
0: Limite vous l'invitez.
1: Bah, je l'invite un peu s'il veut venir, puis s'il veut partir, il s'en va, mais moi je danse sur Carole G.
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0: Allez Marielle, dans le sud-ouest.
1: C'est globalement calme, Sébastien. Un incident, direction Toulouse en venant de Bayonne sur la 64. C'est simplement une voiture en panne au niveau de la barrière de péage de l'Estel. La 89, c'est beaucoup plus au nord, beaucoup plus à l'est aussi, à l'est de Brive, sur cet axe entre Bordeaux et Lyon, c'est-à-dire direction l'est, une voiture en panne toujours arrêtée sur la voie de droite. C'est au kilomètre 294 km après Ussel, ouest de la sortie 23. Vous vous décalez à gauche. Un nouveau chantier vient de se mettre en place sur la 89, mais c'est plus à l'ouest, jusqu'à 23h30, hein, au plus tard. La sortie Montpont, la sortie 12 de la 89 est fermée en direction de Brive et de Clermont-Ferrand. Vous pouvez sortir avant. À Coutras, c'est la sortie 11. Et puis je vous rappelle qu'à l'est de Toulouse, l'autoroute A69 est fermée dans les deux sens de circulation pour effectuer des travaux.
0: Sur les autoroutes de l'ouest et du centre, ça se passe bien. Pas de difficultés particulières à vous signifier pour le moment.
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0: Il y a Déborah qui nous a écrit, d'ailleurs elle nous fait un premier commentaire, elle nous dit, pour la dernière de la saison, est-ce que tu nous ferais pas une spéciale karaoké avec tes copilotes? Comment dire?
1: C'est-à-dire, ça dépend qui sera là.
0: Voilà. Bah déjà, ça part moins bien avec moi.
1: Alors qu'est-ce que je fais moi? Qu'est-ce que je fais moi la semaine prochaine? Alors la semaine prochaine, bon, je peux demander à changer mes créneaux pour
0: c'est
1: faire,
0: ça.
1: Parce qu'il faudra bien ma voix pour que ce soit bien.
0: Et c'est ça.
1: Entre lundi et jeudi. Alors je regarde que mon agenda est un peu long.
0: Ouais, et
1: un peu
0: chargé.
1: Il est un peu comme. Oui, voilà, très chargé. Donc il est lourd à ouvrir. Voilà. Et puis en plus, je me trompe de pas.
0: Voilà.
1: Donc lundi 22, ouais. On est d'accord.
0: Et où jeudi? Jeudi prochain.
1: Mardi non plus.
0: Jeudi, c'est bon?
1: J'y suis.
0: Ah ben voilà, vous pouvez faire karaoké jeudi.
1: Jeudi 25, la dernière, parfait. Nickel.
0: Je sens qu'on va passer un grand moment de solitude.
1: Oui.
0: Déborah nous a écrit, sinon, une de nos chansons préférées à ma femme et moi, pourrait-on entendre Je t'aimais, je t'aime et je t'aimerai de Francis Cabrel, l'une de nos chansons de mariage. Merci, belle soirée à tous. On a plein de chansons de mariage ce soir.
1: C'est beau.
0: Et
1: c'est
0: ça,
1: beau,
0: on adore.
1: C'est
0: ça,
1: beau l'amour.
0: On est fan. On est fan de l'idée. Je vais faire une soirée spéciale, je pense, un jour.
1: Oui, bonne idée.

0: Francis Cabrel, je t'aimais, je t'aime et je t'aimerai. Très très belle chanson de Francis Cabrel.
1: Quel même. Grand monsieur. Quel
0: ah
1: grand monsieur.
0: Oui, ça, on est bien d'accord, on est bien d'accord. Ceci dit, il y a Mika 66 qui réagit, Marielle, et qui nous dit du coup, on attend les faire-part d'invitation pour le renouvellement des vœux de mariage de Marielle. Il faut prévoir un grand parking car on vient tous en camion.
1: Voilà, absolument. On peut se retrouver sur, alors pas aujourd'hui sur la 7, hein, pas aujourd'hui,
0: non, voilà.
1: Mais sur l'aire de Roussillon, sur la 7 où il y a de la place pour voilà. Les poids lourds. Pourquoi pas?
0: Et ça serait génial, un mariage ou un renouvellement de vœux sur une aire de service avec plein de camions autour. Et ça, il faut retenir l'idée. Hein, ça,
1: alors décoré forcément. Hein.
0: Ah, oui. Bah,
1: obligatoirement,
0: oui,
1: on va dire même.
0: On est bien d'accord. On mettra du tulle, on mettra plein de choses. Ouais. Ah, ça va être sympa. Je m'occupe de l'orga, c'est bon.
1: Allez, ok, super. C'est parti.
0: Bon alors, qui c'est qui a gagné les deux places pour nos garros, les deux fois deux places pour nos garros? Eh ben moi, je peux vous le dire maintenant, ce que j'ai le résultat depuis un petit moment. Alors je vais donner nom prénom affiché sur ma plateforme de messages et j'attendrai donc vos noms prénoms et adresse mail pour qu'on puisse vous envoyer ces deux places chacun pour aller ce week-end sur le circuit Paul Armagnac. Hein, c'était la réponse que j'attendais. Non, ce n'est pas Claude, Monsieur Chaton. Il m'avait répondu Claude,
1: oui,
0: tout simplement.
1: Voilà, bien sûr.
0: Claude. Voilà. Donc les gagnants sont Chantal Ressico et Flavien Marty. Bravo à tous les deux, c'est vous qui avez été les plus rapides. Alors puisqu'il y a de bien dans la playlist, c'est qu'on passe d'un style à un autre, d'un rythme à un autre, et on retourne dans les années 80 avec le choix musical suivant. Et forcément, ça va nous rappeler à quelques-uns nos années de souvenirs, quelques souvenirs, hein, parce que moi, étant de 1812, Guillaume qui nous a écrit « Bonsoir mes fous furieux, petit coucou depuis la Belgique, à côté d'Anvers, où il fait gris et du coup moins chaud. Bon, après ce bulletin météo de la musique et un tube des années 80 qui va faire monter le son à fond à tout le monde, Dead or Alive avec You Spin Me Round. Bonne soirée à tous et toute la prudence pour ceux qui roulent et comme toujours, très bonne émission. Du coup, à vous deux, non pas à vous trois. Bah oui. Vous vous souvenez de ça?
1: Absolument.
0: Ah, ça fait danser ça. Hein.
1: Ah oui.
0: Allez, adieu.

0: Alors, si vous n'avez jamais vu le clip, il est psychédélique, hein, je tiens à vous le dire, voilà. Spin me, you spin me around, dead or alive, le choix de Guillaume, la suite de vos choix musicaux dans quelques petits instants. Je vous réexplique le fonctionnement également dans quelques petites minutes, mais pour l'instant, vous écoutez, les routiers sont toujours aussi sympas. Sur le 107.7, il est 22h. La météo. Cette nuit, le ciel se calme, mais les températures nocturnes sont lourdes. Demain, ce sont 53 départements du Grand Est à l'Occitanie, en passant par le centre, l'Île-de-France ou encore l'Auvergne-Rhône-Alpes, qui seront en vigilance orange canicule. Côté ciel, soleil en début de journée partout, puis à nouveau dans l'après-midi, voire début de soirée. Retour de la pluie et des orages sur la Normandie, les Hauts-de-France, la région parisienne, le Grand Est, la Touraine et entre le Sud-Ouest et le Béarn. Une météo qui ne fera pas du tout baisser les températures, comprises entre majoritairement 29 et 38 degrés, à l'exception de certaines côtes. Demain, 15 départements du centre et du sud seront en vigilance orange pour un risque élevé de départ d'incendie.
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0: Bienvenue à vous si vous venez de nous rejoindre à l'instant sur les antennes de Radio Vinci Autoroute et de Radio Atlante Autoroute, et je me dois de commencer par les autoroutes de l'Ouest et du Centre, car à l'instant, en Île-de-France, sur l'autoroute A10, on nous signale pas mal d'obstacles, d'objets sur les voies de circulation. Vous circulez en Île-de-France depuis Paris et la région parisienne, direction Saint-Arnoult. Vous avez passé l'aire de service de Limours-Janvry à hauteur du kilomètre 14. Il y aurait déjà un sac de placo en plein milieu des voies, mais aussi des débris de fenêtres sur les deux voies de droite. Donc en gros, les trois voies de circulation de droite seraient impactées par des obstacles. Soyez très attentifs à l'approche du kilomètre 14. Partout ailleurs, sinon dans l'ensemble, ça se passe bien. Pas d'autres difficultés particulières. Des travaux dans le secteur de Tours. Vous circulez sur la 10 depuis Poitiers et Bordeaux. À Tours, vous ne pourrez pas bifurquer sur la 85 en direction de Vierzon ou danger, et vous êtes obligé d'aller jusqu'à la sortie 24 jouer les tours. Un petit peu plus loin, une fois quitté l'autoroute, vous faites demi-tour et récupérez la 10 direction le sud pour bifurquer sur la 85. Marielle, dans le sud-ouest.
2: C'est calme. Globalement, deux véhicules en panne. Hein. Tout est pour tout entre Bayonne et Toulouse sur la 64. C'est une voiture arrêtée au niveau de la barrière de péage de l'Estelle, et puis beaucoup plus au nord, à l'est de Brive. Une autre voiture qui continue d'empiéter, hein, sur la voie de droite au kilomètre 280. Direction Clermont-Ferrand et Lyon sur la 89 et ses 14 km. Après, UCL Ouest, la sortie 23. Ce rappel de fermeture essentielle ce soir au sud de Bordeaux, la 63 en direction de Bordeaux jusqu'à 6h demain matin. Elle est fermée entre Marche Prime, la sortie 23, et Sestas, la sortie 25. Et puis fermeture à l'est de Toulouse de la 69 dans les deux sens également jusqu'à 6h du matin. Vous pouvez sortir à Montastruc, la sortie 3, et suivre le réseau secondaire pour récupérer Verfeil.
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0: Et c'est votre playlist du jeudi jusqu'à 23h ce soir, et vous faites la programmation musicale. Comment ça fonctionne? Très simple. Quand vous n'êtes pas en train de conduire, connectez-vous sur radio177.fr, cliquez sur la bulle bleue Messenger et vous pourrez m'écrire directement dans ce studio l'interprète, la chanson que vous souhaitez entendre, accompagnée d'un message, d'une dédicace ou de la raison de ce choix. N'hésitez pas, c'est votre playlist du jeudi. Je vous rappelle que malheureusement, Hervé, le grand quart sud-est, ne peuvent pas être avec nous ce soir en raison de la situation très compliquée sur la 7 en direction de Lyon, qui a été coupée en raison d'un poids lourd en feu. On pense bien à vous tous, hein, dans ce secteur, et on pense à notre ami Hervé qui est très concentré pour vous accompagner dans ces secteurs, hein. Peut-être que vous le rejoindrez tout à l'heure, et en espérant qu'il ait de bonnes nouvelles pour vous. Allez, pour poursuivre, eh bien, je peux vous dire que ça va rappeler des souvenirs, ça aussi. Laure qui nous a écrit ce soir. Bonsoir à toute la team. J'aimerais écouter L'été sera chaud. Même si c'est pas encore l'été ou Bamos à la playa.
2: Bah oui.
0: C'est, voilà, bah oui. Et c'était qui chantait ça?
2: Hein? Alors là, l'été sera chaud dans les maillots, dans machin. Ah oui, mais oui, c'était oui. Charlène, Eric Charlène.
0: Exactement.
2: Oui, oui, oui.

0: J'étais en grande forme.
1: Et on diffusait rarement la fin.
2: Pourquoi?
1: Je n'avais jamais entendu. Toute fin, là, qu'on vient. Ah non, je l'avais jamais entendu, moi.
2: Ouais, mais c'était
1: coupé avant, souvent. Ouais, hein, oui. C'est ça.
2: Bah, en fait, dans les boîtes de nuit, il fallait que le rythme y reste.
1: Et voilà, c'est ça. Donc là, ça meurt un peu, mais c'est très joli, moi, je trouve.
2: Où ça? Voilà.
1: C'est j'ai beaucoup aimé vos interventions. Du coup, moi, j'aurais pas dit, dans les maillots! Voilà, j'ai pas mis le micro,
2: Il y a Ludovic qui nous dit, Seb, pendant les vacances, je te vois bien animer les campings.
1: Voilà.
2: Qui te dit que je ne l'ai pas déjà fait?
1: Tiens.
2: D'abord. Bon. Il y avait Boris qui avait fait soirée disco. Je sais pas si vous vous souvenez de ça. Et il avait fait aussi Miss Camping. C'est un titre, faut le découvrir. Ça se découvre en fait. Voilà.
1: D'accord, oui. Et Miss, elle est toujours un peu découverte, hein, par définition.
2: Mais Miss Camping, voilà, c'est tout autre chose. C'est léger.
1: D'accord.
2: Bah tiens, d'ailleurs, vous vouliez nous laisser dans l'ambiance, Marielle, avec votre choix musical de ce soir.
1: Bah oui, moi j'ai pensé disco tout de suite, Saturday Night Fever, Bee Gees, tout ça, Travolta qui danse comme un dieu.
2: Voilà. Ah, oui. On a perdu Marielle.
1: Oui, voilà.

0: The Bee Gees, Night Fever sur le 107.7. Et ben vous savez quoi, ça m'a donné envie de regarder le film. Ben voilà.
1: Mais pareil. Voilà. Je me dis, ça fait très longtemps que je l'ai pas revu. Et en effet, oui.
0: Voilà. Alors il y a Jérôme qui réagit tout à l'heure au fait que j'ai fait où ça dans les tests chauds. Il me dit, tu nous éclates à chanter derrière. On est sûr que tu danses. On a l'image.
1: Je ne danse jamais. Non, mais puis en plus, on a même la vidéo dans la tête.
0: Ouais, mais je danse jamais
1: plus
0: en fait.
1: Plus que l'image, quoi.
0: Mais
1: c'est
0: je danse
1: vidéo.
0: Pas moi. Ouais.
1: Non.
0: Mais non. Je ne danse jamais. Je ne fais jamais ça.
1: Non, tu n'aimes pas ça du tout.
0: Non, je suis quelqu'un de très posé, très sérieux. Voilà.
1: Ouais,
0: d'ailleurs,
1: bonsoir. Pas démonstratif.
0: Pas du tout, jamais.
1: Non.
0: Bonsoir, bienvenue dans ce débat philosophique concernant...
1: Voilà, la playlist du jeudi soir. Faut-elle qu'elle soit obligatoirement le jeudi soir?
0: Voilà, vous avez 4
1: ans. Nous y avons déjà répondu ces dernières années.
0: Exactement.
1: Nous avons fait des playlists le jeudi soir, le mardi.
0: Et même le lundi, figurez-vous.
1: Et même le lundi.
0: Et c'est ce qui se passera la semaine prochaine, d'ailleurs.
1: D'ailleurs, ben
0: voilà. Bon. Ah, 22h14, l'infotrafic.
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0: Allez, 22h14 et je vous rappelle cette info sur les autoroutes de l'Ouest et du Centre. Pour vous qui circulez sur la 10, l'axe Paris-Bordeaux en région parisienne, en direction de Saint-Arnoult, il y aurait un sac de placo en plein milieu des voies. On est après l'aire de service de Limoges-Janvry, donc soyez très attentifs. Marielle dans le Sud-Ouest.
1: C'est tranquille, toujours ces deux véhicules en panne. Du côté de Saint-Gaudens sur la 64 vers Toulouse, au niveau de la barrière de péage de l'Estelle, ça devrait se terminer bientôt. Le dépanneur est arrivé sur place. Et puis à l'est de Brive, direction Clermont-Ferrand et Lyon, 14 km après Ussel Ouest, à la sortie 23 de la 89, il y a cette voiture qui empiète toujours sur la voie de droite au kilomètre 280. Je vous rappelle que si vous souhaitez circuler à Bordeaux sur sa rocade, eh bien, elle est fermée en extérieur jusqu'à demain 6h. Entre Châtel-Loiseau, la sortie 17 et Bègle, la sortie numéro 20 pour des travaux menés par la direction des routes atlantiques. Et puis fermeture aussi tout au sud sur la 63 de l'entrée Saint-Jour-de-Marenne d'Aix. L'entrée 9 fermée jusqu'à 6h demain matin pour rejoindre l'autoroute A63.
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0: Alors vous le savez, hein, cette émission, c'est aussi la possibilité pour vous de partager votre quotidien, ce que vous vivez au jour le jour, vos moments hein, et également, quels qu'ils soient. Et c'est ce que Pierre a fait ce soir. Bonsoir mon cher Sébastien, bonsoir à tes copilotes et bonsoir aux auditeurs. J'espère que vous allez bien. Pour ma part, depuis quelques temps, je me cache à moi-même beaucoup trop ce que je ressens. Et pour ce soir, j'aimerais parler de santé mentale, car je sais que c'est un tabou dont on ne parle pas assez. Ce week-end, j'ai pris une grande claque. Un de mes très proches amis a failli passer à l'inépargne. Irréparable et par chance, j'ai réussi à lui éviter le pire, non sans casse, mais j'ai réussi. Aujourd'hui, je ne me sens pas capable de reprendre la route et mardi, mon psychiatre m'a réadapté mon traitement. Alors, quand vous n'arrivez pas à surmonter quelque chose, parlez-en, sachez que toujours, il y aura quelqu'un qui sera là pour vous, quelqu'un qui vous écoutera et qui vous aidera dans la limite de ses capacités. Pour ma part, je n'avais pas saisi l'importance que cet ami me porte et je m'en veux, mais je sais qu'aujourd'hui, il est entre de bonnes mains, suivi par les meilleurs spécialistes du département et qu'il reviendra sur ses deux jambes. Ça nous laissera des traces à tous les deux, mais on en sortira plus fort. Alors parlez, ne restez pas cachés derrière un masque et acceptez l'aide qu'on peut vous donner. C'est ok de pleurer, c'est ok de se sentir mal et rien ne nous oblige à faire l'effort. On a le droit d'avoir des moments de faiblesse. Portez-vous bien ou transportez-vous bien, mais surtout ne vous tairez pas dans le silence. Pour la playlist, je vous propose Breath Me de Sia, les bons chiffres et la prudence, votre ronflex qui cette semaine se repose à la campagne. En famille, je vous aime. Et ben nous aussi, et repose-toi bien. Et on va écouter Breath Me Asia. Et c'est vrai que le sujet de la santé mentale est un vrai sujet que nous avions déjà abordé avec Transportez-vous bien, notre partenaire. Et je pense que nous aurons l'occasion de le refaire, évidemment. Allez, on embrasse tous très fort Pierre. Voici Breath Me de Asia.

0: c'est très longtemps que ça dure. Hein.
1: Ouais.
0: Moi, je me souviens qu'en 1650, c'était déjà comme ça.
1: Voilà. Tout à fait, avec le gramophone.
0: Voilà, exactement. Je suis même pas sûr.
1: Gramophone à pédale, hein, bien sûr, à l'époque. Hein. C'était pas encore, il y avait pas encore le fioul et tout ça.
0: Exactement.
1: Mais il y avait même pas la vapeur.
0: Même pas. Allez, on t'embrasse, Pierre, en tout cas, et on espère t'avoir donné quand même un petit peu de sourire ce soir. JP nous a écrit: salut Seb et tes copilotes pour la musique de ce soir, un petit scorpion. Et je dédicace à mon ami Mikachu, car cette musique, alors à la base il avait choisi Only Time de Enya. Pourquoi? Parce que cette musique est aussi reprise dans une publicité avec Jean-Claude Van Damme qui fait le grand écart entre deux Volvo. Et comme d'après monsieur Mikachu, Volvo is the best on the truck, of the truck. Enfin, ça c'est lui qui le dit. Donc voilà, un petit clin d'œil à mon copain Mikachu. Allez, sur ce, on n'oublie pas le corridor de sécurité. Les bisous à mon frérot chaton, les bisous à mes collègues de la maison Brevet et tous ceux qui me connaissent. Les bisous du panda. Et comme je n'avais pas Only Time d'Enya, et qui est pourtant une magnifique chanson pour la connaître, eh bien ça sera un scorpion. Tiens, voici Wreck You Like a Hurricane. Oui, non, ça sera pas Still Loving You, Wind of Change, même si elles sont très bien. Voilà, ça sera autre chose justement.

0: Rock You Like a Hurricane sur le 107.7. Dans les routiers sont toujours aussi sympas. Et JP qui ajoute un petit message pour Onflex, mais pour tout le monde, hein, finalement, inutile. Nous ne sommes pas qu'une bande d'allumés. S'il y a des personnes qui se sentent mal, un petit message sur le groupe Les Fadas du Bitume. Hein, c'est un groupe qui s'est créé à la création de l'émission sur Facebook. Il nous dit, et je suis sûr qu'il y aura toujours quelqu'un pour parler. C'est aussi ça, la solidarité. Merci JP. Tiens, tu nous parlais de Chaton qui nous a écrit, qui nous a envoyé une photo assez incroyable. D'une situation météo orageuse, hein. Il nous dit dans le nord ça va péter, on a encore 27 degrés. Il nous avait demandé aussi autre chose. Salut Seb, salut les copilotes et salut la France. Ce soir il voulait écouter Tonton Cristobal de Pierre Perret, écrit en 1967, pour le délire, en sachant que Yvonne de Gaulle, alors première dame, l'avait en horreur et a tout fait pour le censurer. De cette manière, le titre a été interdit de diffusion sur le service public. Voilà, ça a bien changé quand même. Bon délire à tous, la prudence à tous, et le bisou au panda que j'ai eu la chance de voir hier, et ça faisait un bail. Du coup, encore une fois, la bise à mon frérot, bravo pour ta rapidité, mot de passe, la Nièvre, dans le 89. Oui, non, bah voilà, il y a eu un glissement de terrain durant la nuit, quoi. Bisous à les stations de Monsieur Chaton. Alors, je n'ai malheureusement pas ce titre de Pierre Perret, par contre, Marielle Tillier peut vous le chanter, Tonton Cristobal.
1: Tonton Cristobal est revenu.
0: En plus, elle la connaît.
1: Mais je connais que ça. Le couplet.
0: Je viens de me faire avoir à mon propre jeu parce que je ne savais même pas qu'elle la connaissait.
1: Moi, on m'appelle Jukebox. Hein. Tu mets la pièce. Bon, là, je l'ai fait gratuit, mais sinon, on met la pièce et ça marche. Donc pour la dernière de jeudi la semaine prochaine, il faut prévoir de la monnaie, hein.
0: Ah oui, alors un hommage à venir dans un instant, ça sera juste après à l'infotrafic. Et est-ce que j'ai le droit de choisir un titre moi aussi, Marielle?
1: Mais bien sûr.
0: Vous êtes pas prêts?
1: Aïe.
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0: Et toujours en compagnie de Marielle Tillier. Et Marielle, comment ça évolue dans le sud-ouest?
1: Bon, très bien. J'ai deux incidents simplement à vous relayer. Toujours une voiture en panne sur la 64 direction Toulouse au niveau de la barrière de péage de l'Estelle. Le dépanneur est maintenant arrivé sur place. Et puis, toujours à l'est de Brive, cette fois c'est sur la 89 direction Clermont-Ferrand et Lyon. Une voiture arrêtée qui empiète sur la voie de droite. 14 km après Ussel Ouest, la sortie 23, vous vous repérerez au kilomètre 282. Cet axe fermeture sur l'A89 aussi, mais alors a priori pour une heure encore, de la sortie Montpont, la sortie 12 en direction de Brive et de Clermont-Ferrand. Vous pouvez sortir avant à Coutras, la sortie numéro 11, et puis fermeture aussi dans les Landes de l'entrée Saint-Jean-de-Marenne-Dax. C'est jusqu'à 6h demain matin, cette entrée qui est fermée pour prendre la direction de l'autoroute A63 en venant donc de Dax.
0: Sur les autoroutes de l'Ouest et du Centre, un accident est en cours sur l'A10 en direction de Paris, à hauteur du kilomètre 13. On est après la sortie 10 d'Ourdan. Une voiture est accidentée sur le bord des voies. Ne vous laissez pas surprendre dans ce secteur. Et puis notez que non loin de là, mais dans l'autre sens de circulation, en direction de Saint-Arnoult, après l'aire de service de Limours-Janvry, on a une voie de droite impactée finalement par un sac de placo. Hein. Tout à l'heure, on nous parlait de ce sac en plein milieu des voies. Finalement, c'est sur la voie de droite. Hein. Patrouilleur est en train d'arriver sur les lieux. Sinon, des travaux à vous rappeler dans le secteur de Tours. Vous circulez sur l'A10 depuis Bordeaux, depuis le secteur de Poitiers, dis-je bien, direction Paris. À Tours, vous ne pourrez pas bifurquer sur la 85 direction Angers et Vierzon. Il vous faudra rejoindre la sortie 24 Jouer les Tours et vous ferez un petit peu plus loin, demi-tour, pour récupérer l'A10 en direction du sud, et là vous pourrez bifurquer sur la 85. Et un nouvel événement à l'instant sur la 87 nord dans la traversée d'Angers, direction Angers et la 11. On a un véhicule qui est tombé en panne à hauteur du kilomètre 5 près des voies.
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0: Patricia qui nous a écrit ce soir, qui souhaitait rendre un hommage. Merci d'être là, Patricia. Patricia nous écoute depuis très longtemps. Je sais qu'elle a écouté les premières émissions, hein, notamment. Bonsoir à toute l'équipe. J'aimerais rendre hommage à ma dernière tante Edwige d'Amérique qui vient de partir rejoindre le paradis. Je l'aimais beaucoup. On se contactait régulièrement. Peux-tu mettre Jean-Jacques Goldman puisque tu pars, s'il te plaît. Merci, bonne soirée à tous. PS, peux-tu me faire un signe avant de passer la chanson, car je voudrais l'enregistrer pour pouvoir mettre sur Facebook. Merci. Alors ça, j'avais pas vu la partie de ce message. J'espère que tu auras eu le temps. En tout cas, je t'ai fait un signe un petit peu avant le point trafic en disant qu'on allait faire un hommage. En tout cas, voici la chanson de Jean-Jacques Goldman. Magnifique chanson, d'ailleurs, de JJG. Puisque

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0: Jean-Jacques Goldman, avec « Puisque tu pars », magnifique chanson et message de Cédric hein, qui dit « À tous les anges, parti trop tôt ». Un grand merci également pour la suite de ton message, Cédric. Magnifique chanson hein, de Jean-Jacques Goldman, Marielle.
1: Magnifique, les paroles, l'orchestration, le jeu, le chant, tout est beau.
0: En même temps, c'est Goldman.
1: En même temps, on n'est pas surpris, on n'est plus surpris depuis longtemps. Hein.
0: Oui, voilà, c'est ça. Voilà.
1: Qu'est-ce qu'il fait? Il revient ou il revient pas?
0: Bah, on ne sait pas. Come back.
1: Et peut-être qu'il a plus envie. Hein, que tout simplement.
0: Bah, au bout d'un moment, voilà. Alors Stéphane Dichaton nous dit, c'est tellement bien écrit, je pense qu'il fera carrière.
1: Il y a des chances. Et à mon avis, ça pourrait intéresser Céline Dion. Hein.
0: Ouais, aussi. Ouais. Ah, je pense qu'il ferait un bon truc. Hein,
1: ça pourrait donner quelque chose de vraiment bien.
0: Ouais, vraiment, vraiment. Loïc, qui déjà lui est aussi partant pour une spéciale karaoké pour la dernière. On est mal, mais on est mal. Salut Seb, pourrais-tu nous diffuser un classique I Follow Rivers, chanson star.
1: Ah, j'adore.
0: Ouais, chanson star de toutes les marches des fiertés. Ce serait un beau symbole en ce mois de lutte contre les violences LGBT. Encore 27 degrés du côté de Montpellier ce soir, la prudence et surtout l'hydratation. Je tiens à préciser que quand on vous parle d'hydratation, c'est avec de l'eau. Voilà, enfin, moi je dis ça, hein. Je dis rien, hein, évidemment.

0: Likely Apollo Rivers sur le 107.7.
1: Ah mais ouais, mais quand c'est bon, c'est bon quoi.
0: Ah bah oui, c'est bon, c'est bon.
1: Faut se laisser aller un peu.
0: Mais attendez, parce que vous n'êtes pas prête pour ce qui arrive juste après là.
2: Ouh là là, là.
0: Parce que c'est mon choix musical.
1: Ouf.
0: Voilà.
1: Ah je croyais qu'il était passé déjà.
0: Ah bah non.
1: J'ai pas suivi là.
0: Non, ben il arrive là. Et du coup, on y
1: voilà,
0: est.
1: On casse tout quoi.
0: Bah on va, c'est-à-dire que j'étais obligé de vous la passer finalement. Hein, voilà. Allez, je vous souhaite un bon Miss Camping. C'était

0: Vous l'aviez pas vu venir celle-là, hein?
1: Ah non, je l'avais pas du tout celle-là. Mais moi, j'ai connu des animateurs de radio comme ça. Hein. Ouais. Et c'est-à-dire qu'à l'époque, pour pas qu'on se retrouve en 1622 non plus,
0: oui.
1: À l'époque, c'était déjà ringard. Donc, faut raisonner le truc aujourd'hui.
0: Alors,
1: aujourd'hui, c'est même plus ringard. Il y a pas de mots. C'est drôle.
0: Alors, en fait, oui, c'est ça. C'est drôle. Et en fait, je peux le dire parce que d'une, il y a prescription et qu'à l'époque, il y avait pas de smartphone, donc il y a aucune preuve vidéo et photo.
1: Exactement.
0: Voilà. Et quand j'étais en colonie de vacances, on avait fait un spectacle là-dessus. C'était moi qui faisais Boris. Voilà.
1: Non, mais ça vous va très bien. On sent qu'il y a du vécu derrière, hein. On a entendu, hein. Ah, ça, il n'y a pas de souci, hein.
0: Et je remercie le ciel qu'il n'y avait pas de smartphone à l'époque.
1: Voilà.
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0: 22h46 sur le 107.7, elle est élue Miss Camping Infotrafic, c'est Marielle Tillier.
1: Absolument. J'en ai oublié mon micro. Alors, du côté de la 89, hein, c'est la grande transversale autoroutière depuis Bordeaux à l'ouest jusqu'à Lyon à l'est. On va se retrouver à peu près au centre, c'est-à-dire du côté d'Ussel, avec en direction de Clermont-Ferrand de Lyon. Cette voiture toujours en panne et qui empiète sur la voie de droite, 14 km après Ussel ouest, la sortie 23. C'est au kilomètre 280 et pas d'autres événements particuliers. Figurez-vous, je vous rappelle que si vous roulez à l'est de Toulouse, au plus tard jusqu'à 6h demain matin, la 69 reste fermée dans les deux sens. Depuis la 68, vous pouvez sortir à Montastruc, la sortie 3, suivre le réseau secondaire et récupérer ainsi Verfeil.
0: Merci Marielle. Sur les autoroutes de l'Ouest et du Centre, un accident toujours d'actualité sur la 10 en Ile-de-France, direction Paris. Kilomètre 13 après la sortie 10 d'Ourdon, une voiture est accidentée sur le bord des voies et dans l'autre sens de circulation en direction du Sud, en direction de Saint-Arnoux, à hauteur du kilomètre 14. Après la sortie 10 d'Ourdan, kilomètre 14, dis-je bien, il y a un sac de placo sur la voie la plus à droite. C'est après l'aire de service de Limoges-Envry.
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0: Alors Marielle, il y a un auditeur qui a eu très peur quand j'ai dit que personne n'était prêt pour la chanson que j'allais diffuser.
1: Ouais.
0: Ouais, parce qu'il y a Ludovic, il a eu peur que je diffuse...
1: Ah oui, c'est vrai que ça a occupé pas mal d'émissions, j'ai l'impression, cette affaire. Moi, j'y étais pas, hein, mais j'ai quand même jeté une oreille.
0: Oui, demandez à Thibault Luc, vous verrez.
1: Ah, c'est d'accord. Il est fan, c'est ça?
0: Non, il est responsable de cette histoire.
1: Voilà, Marie Laforêt.
0: Voilà. Il est entièrement responsable de cette histoire.
1: D'accord.
0: La suite, mais c'est Arnaud que j'avais pas vu le message depuis tout à l'heure. Arnaud qui nous a écrit. D'ailleurs, il nous expliquait que tout à l'heure, il faisait encore 33 degrés au Teil-sur-Huisne, dans l'Orne, entre Nogent-le-Rotrou et la Ferté-Bernard. Il nous dit salut Sebamax et toute l'équipe de la discothèque du 107.7. Pour la playlist de ce soir, je propose Mylène Farmer avec Rallumer les étoiles, la bonne route et la prudence à tous. Et aujourd'hui, il m'a mis corridor de sécurité en islandais. Voilà, donc je ne sais pas comment je vais faire pour m'en sortir. Ori Gilking Sangour. Voilà, à tes souhaits. Hashtag respectons les routiers, hashtag 2 heures de plus. Merci beaucoup.

0: Mylène Farmer avec Radune met les étoiles. Et pour la chanson suivante, eh ben ça ne s'invente pas, c'est Stéphanie qui nous a écrit. Et figurez-vous que Stéphanie nous a demandé ceci. Ça, je suis sûr que ça rappelle des souvenirs à Marielle. Voilà, complètement. Voilà.
1: Pas très bon, hein.
0: Stéphanie, elle nous dit « Je ne souhaite pas un ouragan, mais quand même, ça serait bien qu'il fasse un peu moins chaud. Voici donc comme un ouragan de Stéphanie de Monaco, demandé par Stéphanie. » Mais ça se trouve, c'est peut-être elle qui nous écrit.

0: Fanny de Monaco, ouragan spécial dédicace à Marielle Tillier qui adore cette chanson.
1: Alors j'ai entendu dire, mais c'est assez connu maintenant, ouais. Je crois qu'elle avait été proposée à Jeanne Masse, qu'il avait refusé.
0: Ah ouais, ah oui. Il y a des fois on prend de bonnes décisions dans la vie.
1: Pourtant voilà. Ça a cartonné quand même.
0: Ah bah
1: même,
0: oui, mais elle avait fait Flash aussi derrière qui avait bien marché également.
1: Oui, c'est vrai, c'est vrai.
0: Flash pour le jour, pardon.
1: Flash pour la nuit.
0: Julien qui nous écrit d'Amérique du Nord, il nous dit bonjour la forme, petite victoire personnelle, j'ai réussi à traverser Toronto à l'heure du trafic sans insulter personne, klaxonner, m'énerver, pousser une voiture, etc. Pour cela, je voudrais écouter Jump de Van Halen. Yes. Bon rétablissement à Ronflex et bonne soirée à tous. Ah bah ouais, on passe de tout à tout quoi. Hein, voilà.

0: et Mika 66 qu'on a perdu définitivement sur ce titre. Alors d'ailleurs, il regrette qu'on n'ait pas passé Marie Laforêt en entier, mais il nous reste encore la semaine prochaine pour ça. voilà, ne me tentez pas. Sylvain nous avait demandé Mélodrama de Diziz. Malheureusement, on n'aura pas le temps de le diffuser. Et puis Natouche qui nous a écrit également. Coucou l'équipe, un grand bravo à Marielle. Elle s'éclate, c'est génial. Bisous à tous. Signé Natouche. Ah ben on s'éclate, nous, hein. On en profite aussi.
1: Il faudra voilà. Assister surtout à la dernière. Là, on va se lâcher complètement. Ah
0: ben, je pense. Et voilà qui clôture cette playlist du jeudi, cette nouvelle semaine passée ensemble, très agréable. Et oui, il faut le dire, la semaine prochaine, eh bien, ce sera la dernière semaine de la saison 6.
1: Et oui.
0: Les quatre dernières émissions de la semaine de cette saison, pardon.
1: De la saison, ouais.
0: Voilà, ouais, ça, c'est passé une vitesse encore cette histoire. J'ai encore rien vu passer en ce qui me concerne. Hein. Et lundi, on commencera, tiens, pour se faire plaisir avec une playlist, justement. On aura d'autres émissions mardi et mercredi. Et jeudi, replaylist. Est-ce que je vous dis tout de suite ce qui va se passer jeudi?
1: Ah bah oui, ouais. Moi je veux savoir.
0: Et je vous le dis entre nous. Hein.
1: Oui, voilà, personne ne nous écoute.
0: Voilà, c'est ça, personne ne le saura. Et bien pour la dernière de la saison, la playlist ira jusqu'à minuit.
1: Waouh, super.
0: Voilà, bah voilà. Moi, c'est ce que je voulais vous annoncer ce soir. Voilà, donc ça c'est le programme pour la semaine prochaine. On aura une émission sécurité routière et une émission avec notre partenaire Truckstop également. Retrouvez tout cela, toutes les infos sur la page Facebook de l'émission Les Routiers sont toujours aussi sympas. Un grand merci Marielle, on a encore passé une super soirée.
1: Non, oui, c'était très très bien et vivement la semaine prochaine.
0: Exactement. Et puis, merci d'avoir été là, d'être présent tous les soirs et depuis maintenant 6 ans, saison 6, voilà. Et puis la semaine prochaine, non, c'est au mois de septembre, on attaquera la saison 7 déjà.
1: C'est demain, demain.
0: Bah oui, c'est demain, c'est ça, voilà. Allez, je vous souhaite plein de courage pour ce soir et cette nuit et la prudence ou la bonne nuit. Je vous dis à lundi 21h, prenez bien soin de vous car chaque jour, chaque nuit est une vie. Travaillons ensemble à la beauté des choses. 73 51 88 soit 212, hashtag respectons les routiers. 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Il est 23h02. La météo. Alors cette nuit, le ciel se calme et les températures nocturnes restent lourdes. Demain, ce sont 53 départements du Grand Est à l'Occitanie, en passant par le centre, l'Île-de-France ou encore l'Auvergne-Rhône-Alpes qui seront en vigilance orange canicule. Côté ciel, soleil en début de journée partout, puis à nouveau dans l'après-midi, voire début de soirée, retour de la pluie et des orages sur la Normandie, la région parisienne, le Grand Est, la Touraine et entre le Sud-Ouest et le Béarn. Une météo qui ne fera pas du tout baisser les températures, comprise majoritairement entre 29 et 38 degrés, 17 à Cherbourg en Cotentin, 19 à Quimper, 23 à Rochefort, 24 à Bayonne, 27 à Nantes, 29 à Laval, 31 à Rouen, 32 à Toulouse, 33 à Alençon, 34 à Poitiers, 35 à Tours, Bordeaux et Strasbourg, 36 degrés à Nevers et Vierzon et jusqu'à 38 degrés à Montargis.
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0: Bienvenue à vous. Si vous venez de nous rejoindre à l'instant sur les autoroutes de l'Ouest, du Centre et en Alsace sur la 355 et actuellement sur votre trajet, il y a j'allais vous reparler d'un accident, mais il est à présent terminé depuis quelques instants. Sinon, du coup, tout se passe bien sur votre trajet. Notez des travaux en Charente-Maritime sur l'A837, l'axe entre Saintes et Rochefort. Vous circulez en direction de Rochefort et de La Rochelle. La sortie numéro 31 Rochefort-Ouest est actuellement fermée pour travaux. Vous avez l'échangeur 32 Rochefort-Nord à votre disposition en amont. Des travaux dans le secteur de Tours. Vous circulez sur l'A10 en provenance de Bordeaux et Poitiers. À Tours, vous ne pourrez pas bifurquer sur la 85 direction Angers et Vierzon. Vous devez rejoindre la sortie 34 Jouer les Tours et ensuite, une fois quitté l'autoroute, faire demi-tour plus loin pour récupérer l'autoroute A10 en direction du sud et ainsi bifurquer sur l'A85.
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1: Il est 23h16 sur Radio Vinci Autoroute. On fait un nouveau point sur vos conditions de circulation et actuellement sur votre trajet. Un accident vient de se produire sur une aire de repos de l'autoroute A11, l'axe entre Nantes et Paris. Vous circulez actuellement en direction de Chartres, en direction de la capitale. Vous souhaitez vous arrêter sur l'aire de la Charpenterie au kilomètre 150. C'est peu après le secteur du Mans. Une voiture est accidentée sur cette aire de repos, donc ne vous laissez pas surprendre. On a des travaux dans le secteur de Nantes ce soir et cette nuit. Vous quittez Nantes par la 11 en direction d'Angers. Méfiance, la sortie numéro 38 porte de Gèvres est actuellement fermée. Vous ne pourrez pas l'emprunter. Je ne vous apprends rien, nous avons démarré un épisode de canicule avec plus d'une vingtaine de départements actuellement en vigilance orange et d'ici peu, ce sera 53 départements qui seront placés en vigilance orange, du Grand Est à l'Occitanie en passant par l'Île-de-France, l'Auvergne-Rhône-Alpes, le Massif Central, le Centre et donc des températures qui vont continuer d'augmenter et ce soir encore les températures ne descendent absolument pas. Vous sentez d'ailleurs parfois que vous pourriez commence à souffrir de la chaleur. Que faire? Écoutez le bon réflexe à adopter. Il vous est délivré par le lieutenant-colonel Pierre Augier, sapeur-pompier dans le Vaucluse.
2: Si vous êtes dans un véhicule, c'est de composer le 112. Vous allez tomber sur un centre opérationnel qui vous orientera soit vers le SAMU, soit un médecin régulateur pour effectivement prendre en compte votre détresse. Si la détresse est bien sûr grave, à ce moment-là, on enverra des engins pour faire du prompt secours et qui sera complété par une équipe médicale si besoin est. Mais l'idée, voilà, c'est de faire le 112, d'avoir soit le SAMU, soit les pompiers qui vont vous orienter, qui vont prendre en charge votre détresse.
1: Évidemment, de l'eau, on va vous le répéter, on va le marteler. Mais évidemment, nos corps sont mis à rude épreuve déjà et ça va continuer en augmentant dans les prochains jours. Un premier pic de cet épisode dont on ne connaît pas encore la date de fin, un premier pic est attendu entre dimanche et lundi. Rien n'est fait du côté des vigilances, mais Météo France n'exclut pas une vigilance rouge pour certains départements, donc d'ici à la fin du week-end. Ah bah ça, on aimerait bien qu'elle commence à tomber, la pluie. When the rain begins to fall, Jemma Jackson, Piazza Dora sur Radio Vinci Autoroute pour vous accompagner. Très belle route.

0: Taïk avec Girlfriends. Taïk avait été l'invité de cette antenne il y a quelques semaines. Vous pouvez retrouver son interview en intégralité sur notre site internet ou notre application pour smartphone. Voici la suite en musique. Luis Fonsi, Daddy Yankee, Despacito. Je vous retrouve juste après pour l'infotrafic.
1: Aïe.
0: Retour au trafic avec un accident signalé sur la 355 pour vous qui circulez actuellement en direction de Colmar, Mulhouse, Dijon ou Lyon. Kilomètre 11 après la barrière de péage d'Ittenheim, au moins un véhicule serait impliqué.

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1: Bonsoir, bienvenue si vous venez de nous rejoindre à l'instant sur les autoroutes de l'ouest du centre et en Alsace sur la 355. C'est d'ailleurs par là que j'avais commencé ce point trafic pour vous qui circulez sur le contournement ouest de Strasbourg, la 355. Vous circulez depuis la 4, depuis l'Allemagne, en direction de Colmar, Mulhouse, Dijon ou Lyon. Peu après la barrière de péage d'Ittenheim, un accident se serait produit. Pas plus d'informations pour le moment. Donc ouvrez bien l'œil à l'approche de ce secteur. Les équipes de sécurité se rendent actuellement sur place. Ailleurs, sinon, globalement, ça se passe plutôt bien. Pas d'autres difficultés à vous signifier, des travaux à vous rappeler, notamment pour vous qui circulez sur l'A10, l'axe Bordeaux-Paris, en provenance du sud. Vous circulez depuis Poitiers et Bordeaux, direction Tours et Paris. À Tours, vous ne pourrez pas bifurquer sur la 85, direction Vierzon et Angers. Pas d'autre choix que de rejoindre la sortie 24 Jouer-les-Tours. Et un peu plus loin, vous pourrez faire demi-tour pour récupérer l'autoroute A10 en direction du sud pour ensuite bifurquer sur la 85. Et au moment même où je vous parle, j'apprends cette information très importante.
0: Alerte. Véhicule à contresens.
1: Et nous repartons sur la 355, car attention, un véhicule à contresens nous est actuellement signalé sur le contournement ouest de Strasbourg. Pour vous qui êtes situé entre la sortie numéro 1, la Bruche et la barrière de péage d'Ittenheim, ce véhicule à contresens roulerait sur les mêmes voies que vous, mais face à vous.
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1: Et nous allons repartir en musique tout de suite avec Calogero.

0: Véhicule à contresens.
1: Attention, on nous signale un véhicule à contresens. Vous êtes concerné sur l'A355, le contournement ouest de Strasbourg. Méfiance entre la barrière de péage d'Ittenheim et la sortie numéro 1, la Bruche. Ce véhicule à contresens roulerait sur les mêmes voies que vous, mais face à vous. Soyez très attentifs dans les deux sens de circulation.

0: véhicule à contresens.
1: Et attention, je vous le rappelle, un véhicule à contresens nous est signalé actuellement sur l'A355, le contournement ouest de Strasbourg. Méfiance entre la barrière de péage d'Ittenheim et la sortie numéro 1, la Bruche. Ce véhicule à contresens roulerait sur les mêmes voies que vous, mais face à vous. Soyez extrêmement attentifs dans les deux sens de circulation.

0: Avec un jour parfait sur Radio Vinci Autoroute pour vous accompagner. 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
1: 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Véhicule à contresens.
0: Car attention, je vous le rappelle, un véhicule à contresens nous est signalé actuellement sur l'A355, le contournement ouest de Strasbourg. Méfiance dans les deux sens. Entre la barrière de péage d'Ittenheim et la sortie numéro 1, la Bruche, ce véhicule à contresens roulerait sur les mêmes voies que vous, mais face à vous. Surtout, ne doublez pas le véhicule qui vous précède pour ne pas vous mettre en danger. Et on va bien sûr en reparler d'ici quelques minutes de manière géolocalisée. Et dans le prochain point trafic, pour l'instant, voici un autre.

0: véhicule à contresens.
1: Attention, c'est confirmé, un véhicule roule à contresens sur la 355, le contournement ouest de Strasbourg. Vous êtes concerné actuellement si vous circulez en direction de Colmar, de Mulhouse, de Dijon ou de Lyon. Ce véhicule à contresens roule sur les mêmes voies que vous, mais face à vous, hein, surtout, soyez extrêmement attentif. Une fois que vous avez passé la barre de péage d'Ittenheim dans ce secteur, hein, donc vraiment adaptez bien votre conduite pour vous qui circulez sur la 355.
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0: véhicule à contresens.
1: Attention, je vous le rappelle, un véhicule, une voiture roule à contresens actuellement sur la 355, le contournement ouest de Strasbourg. Pour vous qui circulez en direction de Colmar, de Mulhouse, de Dijon, de Lyon, après la barrière de péage d'Ittenheim, ce véhicule roule sur les mêmes voies que vous, mais face à vous. Hein, surtout, respectez bien les distances de sécurité pour mieux apercevoir ce véhicule.

0: véhicule à contresens.
1: Attention, un véhicule roule actuellement à contresens. Vous êtes concerné sur l'autoroute A355. Pour vous qui arrivez depuis l'Allemagne, l'A4, direction Colmar, Mulhouse, Dijon ou Lyon, ce véhicule roule sur les mêmes voies que vous, mais face à vous. Surtout, ne doublez pas le véhicule qui vous précède pour ne pas vous mettre en danger. Vous risquez de croiser ce véhicule à contresens en direction de Colmar et de Mulhouse une fois passé la barrière de péage d'Ittenheim. Surtout, soyez extrêmement attentif dans ce secteur.

Michael Jackson sur Radio Vinci Autoroute. Retour au trafic, hein, je le rappelle, un véhicule roule, c'est confirmé à contresens sur l'A355 pour vous qui circulez en direction de Colmar, de Mulhouse, Dijon, Lyon. Vous avez passé la barrière de péage d'Ittenheim, soyez très attentifs, hein, vous risquez peut-être de croiser ce véhicule qui roulerait sur les mêmes voies que vous, mais face à vous. Hein. Adaptez bien votre conduite à l'approche de ce secteur. On s'en reparle plus tard à 23h45. Ailleurs, globalement, ça va bien. Quelques autres infos, on s'en reparle. Voici Shawn Mendes.

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1: Attention, nos signaux, on confirme, c'est même confirmé, une voiture, un véhicule roule à contresens actuellement sur la 355, le contournement ouest de Strasbourg. Vous êtes concerné en direction de Colmar, de Mulhouse, après la barrière de péage d'Ittenheim. Ce véhicule à contresens roule sur les mêmes voies que vous, mais face à vous, soyez extrêmement attentifs, pour vous qui circulez en ce moment en direction, de Colmar et de Mulhouse. Tout cela se passe notamment entre la barrière de péage d'Ittenheim et la sortie numéro 1 pour la Bruche.

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2: Il est minuit moins le quart. Sur Radio Vinci,
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2: Sur Radio Vinci Autoroute, un nouveau point sur vos conditions de circulation avec toujours ce véhicule confirmé roulant à contresens sur la 355, le contournement ouest de Strasbourg. Vous circulez en provenance de la 4 de Karlsruhe de l'Allemagne, direction Colmar, Mulhouse, Dijon ou Lyon. Une fois passé la barrière de péage d'Ittenheim, une voiture roule actuellement à contresens. Soyez extrêmement attentifs. Un véhicule qui roule sur les mêmes voies que vous, mais face à vous, les équipes de sécurité, les gendarmes sont évidemment mobilisés pour intercepter ce véhicule qui roule actuellement à contresens sur la 355. Ailleurs, on change complètement de région pour aller dans le secteur de Nantes, dans les Pays de la Loire, avec ce piéton signalé près des voies de l'autoroute A11, l'axe entre Paris et Nantes. Soyez attentifs entre la sortie 23 Carquefou et la sortie 25 La Chapelle-sur-Erdre. Il y aurait peut-être ce piéton près des voies, méfiance dans les deux sens, au cas où cette personne qui se met en danger aurait en plus la très mauvaise idée de vouloir traverser les voies de l'autoroute. Comme je suis à Nantes, j'en profite pour vous rappeler, pour vous qui circulez sur la 11 depuis Nantes en direction d'Angers de Paris, que la sortie 38 porte de Gèvres est actuellement fermée pour travaux. Des travaux également en place en Île-de-France. Pour vous qui prenez la direction de la région parisienne, notez que vous ne pouvez pas bifurquer sur la nationale 118 une nouvelle fois ce soir et cette nuit. La bifurcation est fermée. Vous devez poursuivre sur la 10 et emprunter potentiellement la 86 ou le périphérique intérieur. Notez d'ailleurs que la 86 en intérieur est fermée en ce moment entre Antony et Bièvre par la Dirif. Et puis enfin, notez que le duplex de la 86 est également fermé dans les deux sens de circulation ce soir et cette nuit à l'ouest de Paris. Supertramp pour la musique, tout de suite Goodbye Stranger.

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2: Retour au trafic et je vous rappelle ce véhicule qui roule actuellement à contresens sur la 355. Vous êtes concerné en ce moment en direction de Mulhouse, Dijon, Lyon, Colmar. Après la barrière de péage d'Ittenheim, ce véhicule à contresens roulerait sur les mêmes voies que vous, mais face à vous. Surtout, ne doublez pas le véhicule qui vous précède pour ne pas vous mettre en danger.

Dustin Wellington sur le 107.7 avec Ico Ico. Je vous retrouve à minuit pour l'essentiel de l'actualité nationale et internationale. Vos prévisions à météo très chaude pour demain dans plusieurs régions et un nouveau point sur vos conditions de circulation. Je reviendrai évidemment sur ce véhicule toujours confirmé à contresens sur la 355 en direction de Colmar, de Mulhouse, Dijon ou Lyon. Une fois passé la barre de péage d'Ittenheim, ce véhicule à contresens roule sur les mêmes voies que vous, mais face à vous. Surtout, ne doublez pas le véhicule qui vous précède pour ne pas vous mettre en danger. Le duo Mylène Farmer, Jean-Louis Murat avec leur titre « Regret ».

Et retour au trafic sur Radio Vinci Autoroute. Attention, une voiture roule toujours à contresens sur la 355 pour vous qui circulez en direction de Colmar et de Mulhouse. Ce véhicule qui roule sur les mêmes voies que vous, mais face à vous, surtout soyez très attentifs dans ce secteur. Les gendarmes, les équipes de sécurité interviennent pour intercepter ce véhicule.

0: Mylène Farmer, Jean-Louis Murat avec regret. Je vous rappelle ce véhicule qui roule actuellement à contresens sur la 355. Pour vous qui circulez en direction de Colmar et de Mulhouse, après la barrière de péage d'Ittenheim, ce véhicule roule sur les mêmes voies que vous, mais face à vous. On s'en reparle dans un instant. Ça sera juste après, eh bien, l'essentiel de l'actu et la météo.
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0: Bonsoir. L'actualité de ce jeudi 18 juin 2026 a été marquée par les conclusions de l'autopsie de la jeune Liliana qui ont été révélées ce soir. La collégienne âgée de 11 ans et retrouvée morte dans le Gers début juin a été violée. Des traces ADN du suspect déjà incarcéré ont été retrouvées sur le corps de la petite victime. À travers leur avocat, les parents de Liliana ont fait part de leur dégoût, évoquant le pire qu'il puisse arriver à une enfant et à des parents. Avant l'annonce des résultats de l'autopsie, Emmanuel Macron, interviewé par nos confrères de France 2, réagissait sur cette affaire et celle où des enfants sont victimes. On ne doit jamais s'habituer, a-t-il dit. On doit toujours s'indigner. Sur le conflit entre l'Iran et les États-Unis, le président français s'est voulu très prudent. C'est toujours mieux d'avoir un accord que la guerre, a-t-il dit, mais doutant qu'elle soit totalement terminée entre Téhéran et Washington. Emmanuel Macron qui a appelé à une grande vigilance des Français face à la canicule qui vient de débuter dans plusieurs départements. Et depuis quelques instants, ce sont 53 départements en tout qui sont placés en vigilance orange. Aujourd'hui, les 40 degrés ont été atteints dans l'Indre, le Cher ou encore la Vienne et plusieurs records de température pour un mois de juin ont été battus. La Russie menace de fortes représailles l'Ukraine après les attaques par drone de l'armée ukrainienne qui ont notamment touché la région de Moscou, dont un dépôt pétrolier. Un dernier bilan fait état de 17 blessés. Plusieurs aéroports russes ont par ailleurs été ciblés. Kiev qui rappelle qu'il s'agissait de répondre aux frappes massives de l'armée russe. Allez, nous passons au sport et au football.
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0: Quatre matchs aujourd'hui dans le groupe B. Coup d'envoi à l'instant de Canada-Qatar. Et dans la soirée, la Suisse a battu la Bosnie-Herzégovine 4-1. Dans le groupe A, la Tchéquie et l'Afrique du Sud se sont laissés sur une égalité d'un but partout. Et dans 3 heures, coup d'envoi de Mexique-Corée du Sud. Il est minuit, passé de 2 minutes à la fin de ce flash. L'infotrafic revient dans un instant, juste après votre météo. Et du côté de votre ciel cette nuit, hein, ça s'est bien évidemment calmé. Alors demain, c'est la météo et cette chaleur qui va encore dominer. Je vous rappelle que 53 départements du Grand Est à l'Occitanie, en passant par le centre, l'Île-de-France ou encore l'Auvergne-Rhône-Alpes, sont passés en vigilance orange canicule. Côté ciel, soleil en début de journée partout, puis à nouveau dans l'après-midi, voire début de soirée, retour de la pluie et des orages sur la Normandie, la région parisienne, le Grand Est, la Touraine et entre le Sud-Ouest et le Béarn. Une météo qui ne fera pas du tout baisser les températures, à l'exception de certaines côtes. Demain matin, elles seront déjà comprises entre 25 et 32 au nord, entre 23 et 30 au sud, mais 17 à Brest. Demain après-midi, il fera au maximum 17 à Cherbourg en Cotentin, 19 à Brest, 23 à La Rochelle, 24 à Biarritz, 27 à La Roche-sur-Yon, 29 à Coëm, 31 au Havre, 32 degrés à Albi, 33 à Caen, 34 à Châtellerault, 35 à Orléans, Arcachon et Strasbourg, 36 degrés à Clermont-Ferrand et Bourges et jusqu'à 38 degrés à Sens. Demain, 15 départements du centre et du sud seront en vigilance orange pour un risque élevé de départ d'incendie.
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0: Bienvenue à vous si vous venez de nous rejoindre à l'instant sur les autoroutes de l'Ouest, du Centre et en Alsace sur la 355. Et c'est bien par là que je vais commencer sur ce contournement ouest de Strasbourg. Pour vous qui circulez en ce moment en direction de Colmar et de Mulhouse, après la barrière de péage d'Ittenheim, ce véhicule roule sur les mêmes voies que vous, mais face à vous, soyez extrêmement attentifs dans ce secteur. Allez, on bascule beaucoup plus à l'ouest pour aller dans les Pays de la Loire, secteur de Nantes, pour vous rappeler signaler qu'un piéton nous est signalé près des voies de cette autoroute A11 axe Paris-Nantes, entre la sortie 23 Carquefou et la sortie 25 La Chapelle-sur-Erdre. Cette personne, qui se mettrait en danger, méfiance dans les deux sens, au cas où elle aurait la très mauvaise idée de vouloir traverser les voies de l'autoroute. Notez que par ailleurs, on nous signale un véhicule en panne dans ce même secteur pour vous qui circulez en direction de Nantes. Ailleurs, des travaux à vous rappeler, notamment dans le secteur de Tours. Vous circulez sur l'A10 en provenance de Bordeaux, de Poitiers, direction le nord. À Tours, vous ne pourrez pas bifurquer sur l'A85 en direction de Vierzon et d'Angers. Cette bifurcation est fermée ce soir et cette nuit. Vous devez rejoindre la sortie 24 Jouer-les-Tours. Et là, après avoir quitté l'autoroute, vous ferez demi-tour un peu plus loin pour récupérer l'A10 en direction de Bordeaux et ainsi pouvoir bifurquer sur l'A85. Et puis, notez que face à la chaleur et au risque de pollution, de nouvelles mesures de restriction ont été décidées par la préfecture pour demain à partir de 5h30 demain matin. Notez que la circulation différencié à Paris va être mise en place, ce qui signifie que tous les véhicules équipés de vignettes critères 3, 4 et 5 et ceux qui n'en ont pas n'auront pas du tout le droit de circuler dans le périmètre intérieur délimité par l'autoroute A86. Interdiction totale de circuler pour vous. Si vous conduisez un poids lourd de plus de 3,5 tonnes et que vous êtes uniquement en transit par la région parisienne, pas d'autre choix que de faire le grand contournement demain par la francilienne.
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0: Autour au trafic sur la 355 avec ce véhicule, toujours qui roule à contresens pour vous qui circulez en direction de Colmar, Mulhouse, Dijon ou Lyon. Vous avez passé là-bas de péage dit Tenheim. Ce véhicule roule sur les mêmes voies que vous, mais face à vous. Surtout, soyez extrêmement attentifs dans ce secteur.

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0: Et retour au trafic en Alsace sur la 355 où je vous rappelle qu'un véhicule roule à contresens en ce moment. Vous êtes concerné sur le contournement ouest de Strasbourg en direction de Colmar et de Mulhouse. Après avoir passé la barrière de péage d'Ittenheim, cette voiture roule sur les mêmes voies que vous, mais face à vous.
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Gaëtan Roussel, tout s'en va sur Radio Vinci Autoroute. Moi, je reste encore avec vous jusqu'à 1h du matin. Je vous retrouve à minuit et quart pour l'info trafic. Et je vous rappelle qu'on a toujours ce véhicule à contresens sur l'autoroute A355, le contournement ouest de Strasbourg. Pour vous qui circulez en ce moment en direction de Colmar et de Mulhouse, après la barrière de péage d'Ittenheim, cette voiture roule sur les mêmes voies que vous, mais face à vous. Soyez très attentifs. Les gendarmes et les équipes de sécurité sont actuellement en intervention. Allez, voici Naïka pour la musique et je vous retrouve juste après. 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
1: Et minuit 16 sur Radio Vinci Autoroute, on fait un nouveau point sur vos conditions de circulation et toujours ce véhicule, eh bien, à contresens sur l'autoroute A355. Vous circulez en direction de Colmar, de Mulhouse, Dijon ou Lyon. Une fois passé la barre de péage d'Ittenheim, ce véhicule roule sur les mêmes voies que vous, mais face à vous. Donc, soyez très attentifs, dans ce secteur. Il y a toujours les gendarmes et les équipes de sécurité qui interviennent, pour vérifier l'information et intercepter le cas échéant. Ce véhicule à contresens partout ailleurs, sinon sachez-le, ça va bien. Smash Mouth tout de suite pour la suite en musique.

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1: Et toujours ce véhicule confirmé à contresens sur la 355 en direction de Colmar et de Mulhouse. Vous circulez en direction de... C'est l'infotrafic en temps réel. J'apprends à l'instant que cette information est terminée. Comme à chaque fois.

0: Près de Strasbourg, votre meilleure source d'infotrafic, c'est bien sûr le 177. Nous parlons de vos conditions de circulation dès qu'une nouvelle difficulté nous est signalée, tout en vous accompagnant en musique.
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1: Vous empruntez la 355, 25 km d'autoroute à l'ouest de Strasbourg, où la circulation s'écoule sans incident, et ce dans les deux sens de circulation.

0: Des pauses régulières le long de votre parcours, c'est indispensable pour rester bien concentré sur votre conduite. Les aires de repos et de service sont là pour ça. On continue, nous, en musique. Rendez-vous dans une dizaine de minutes, à peine, pour un nouveau point trafic avec la rédaction du 107.7.
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1: Circulation fluide à l'ouest de Strasbourg. En effet, ça roule bien dans les deux sens de la 355. Mais si vous apercevez les services de sécurité en intervention, décalez-vous sur la voie opposée pour passer en toute sécurité.

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1: Le 107.7, c'est la garantie de rouler en toute sécurité sur le contournement ouest de Strasbourg. Nous reparlons de vos conditions de circulation après les tubes d'hier et d'aujourd'hui.
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1: Bienvenue sur Radio Vinci Autoroute dans ce nouveau quart d'heure de la musique pour vous accompagner. L'essentiel de l'info ici et ailleurs, la météo et d'abord un point complet sur le trafic.
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1: L'infotrafic, comme chaque quart d'heure sur le 107.7 avec une A355 où ça roule bien, que vous arriviez notamment de Mulhouse, Colmar, Paris, Metz ou Nancy.
2: La somnolence est aujourd'hui la première cause d'accidents mortels sur autoroute. 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

0: Vous êtes à l'écoute de Radio Vinci Autoroute. On fait un point sur l'actualité nationale et internationale, suivie des prévisions météo sur votre trajet.
1: L'essentiel de l'actualité, Sébastien Poncelet.
2: Bonsoir. La petite Liana, retrouvée morte dans le Gers fin juin, a été violée. Ce sont les conclusions de l'autopsie publiée ce soir. Des traces ADN du suspect déjà incarcéré ont été retrouvées sur le corps de l'enfant de 11 ans. Elle a été bâillonnée. Son corps porte des traces d'ecchymose. La justice devrait maintenant plancher sur l'évolution des charges contre son meurtrier présumé. Dans le Gard, un collégien de 15 ans a été mis en examen en début de soirée pour l'assassinat d'une femme de 86 ans. C'était la semaine dernière près d'un étang non loin du Gros-du-Roi. Interpellé mardi, il a reconnu lors de sa garde à vue avoir saisi la victime, lui avoir asséné des coups d'une perceuse, puis des coups de pied et de poing avant de l'étrangler. Une victime choisie au hasard, a indiqué le procureur de la République. 53 départements sont maintenant en vigilance orange canicule, du Grand Est à l'Occitanie, en passant par l'Auvergne-Rhône-Alpes, le Centre ou encore l'Île-de-France. Un premier pic de chaleur est attendu entre dimanche et lundi, sur un épisode dont la fin n'est pas encore déterminée pour de nombreuses régions. Par ailleurs, 15 départements du centre et du sud sont en vigilance orange pour un risque élevé d'incendie. Aujourd'hui, 3 départs de feu significatifs ont été enregistrés en Haute-Corse, dans les Bouches-du-Rhône et dans l'Aude. Emmanuel Macron a salué ce soir la résistance ukrainienne. C'était lors d'une interview accordée à nos confrères de France 2. Mais alors que les négociations sont au point mort entre Moscou et Kiev, le président français a estimé qu'il y a un vrai changement au sein du G7 et surtout de la part de Donald Trump, prêt à rétablir des sanctions contre la Russie. Allez, nous passons au sport et au football avec le mondial et ses 4 matchs aujourd'hui dans le groupe B, seconde période en ce moment entre le Canada et le Qatar. Les Canadiens mènent 3-0 et dans la soirée, la Suisse a battu la Bosnie-Herzégovine 4-1. Dans le groupe A, la Tchéquie et l'Afrique du Sud se sont laissés sur une égalité d'un but partout. Et dans 3 heures, coup d'envoi de Mexique-Corée du Sud. Il est 1h passée de 2 minutes à la fin de ce flash. Dans 1 heure pour l'actualité, Raphaël Bardena, pour l'instant place à vos conditions de circulation, juste après votre météo.
3: Avec un ciel variable le matin dans l'ouest, quelques orages sur le nord, en Normandie et sur les frontières du nord-est, les Pyrénées, les Alpes et les Jura. D'ailleurs, le soleil va briller, il va faire très chaud pour les températures justement le matin. 17 degrés à Brest, 23 degrés à Biarritz, 25 degrés à Nantes, 29 à Castres, 30 degrés à Nevers et Châteauroux, 31 degrés à Colmar et Bourges et 32 degrés à Strasbourg. L'après-midi, ça continue de chauffer, de 19 à 38 degrés pour la moitié nord et de 24 à 33 pour la moitié sud.
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0: Vous traversez l'Alsace par la 355. Le 177 revient pour vous sur le trafic chaque quart d'heure. Et vous le savez, à chaque nouvelle difficulté rencontrée sur la route, nous n'hésitons pas à interrompre nos programmes. Prochain point trafic dans une poignée de minutes. Dans

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1: Au cœur de la région Grand Est, vous passez à l'ouest de Strasbourg via l'A355. Autoroute fluide, aussi bien direction Paris-Metz, Karlsruhe, que direction Colmar et Mulhouse.
2: Conserver de bonnes distances avec le véhicule devant vous est essentiel pour avoir le temps de réagir en cas de difficulté. On écoute ce même message en anglais.
3: Why are you driving so close to the vehicle in front of you? 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
1: Vous voyagez à l'écoute du 107.7 sur la 355 qui vous permet de contourner Strasbourg par l'ouest. Vous arrivez de Colmar, Sélestat, Molsheim, Haguenau, Brumath ou encore Metz. Eh bien, sachez que le trafic est fluide.

0: Vous êtes à proximité de Strasbourg sur l'A355. Bonne route à tous. Nous nous intéressons à l'état du trafic très vite. En attendant, un peu de musique sur le 107.7.
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1: Ça roule correctement en ce moment sur le contournement ouest de Strasbourg, vers le nord comme vers le sud de l'Alsace. Trafic fluide sur la 355.
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0: La musique et le trafic à l'honneur sur le 107.7. Comment ça roule sur la 355 à l'ouest de Strasbourg? Vous saurez ça dans quelques minutes.
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1: Merci d'écouter Radio Vinci Autoroute au programme de ce nouveau quart d'heure de la musique, le point sur l'actualité nationale et internationale, la météo et tout de suite le trafic.
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1: Vous roulez à l'ouest de Strasbourg sur l'A355, pas d'incident à signaler. C'est un trafic fluide au cœur de cette agglomération strasbourgeoise.
2: La voie de droite n'est pas réservée aux poids lourds ou aux véhicules lents. Pensez à vous rabattre après avoir dépassé. Cela permettra aussi de fluidifier le trafic. Sur autoroute comme ailleurs, on roule à droite.